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2: Bélier. La tendresse est votre meilleur atout. Vous vous félicitez d'avoir patienté quelques jours avant de vous dévoiler si vous êtes célibataire.
3: Taureau. Votre force tranquille en déstabilise plus d'un. Vous jouez sur cet atout carte sur table au bon moment et déstabilisez ainsi vos adversaires.
4: Gémeaux. L'ambiance est un peu électrique, mais vous usez de bons moyens pour la neutraliser en douceur en évitant de dicter aux autres ce qu'ils doivent faire.
5: Cancer. Vous trouvez un épanouissement personnel au travers de nouveaux loisirs et activités sportifs ou créatifs qui vous font un bien fou.
6: Lion. Saturne en Verseau vous incite à être indépendant et vous utilisez positivement votre énergie débordante.
7: Vierge. Pluton vous apporte quelques craintes sur votre avenir. Ce ne sont que des angoisses passagères. Concentrez-vous sur votre optimisme légendaire.
8: Balance. Côté santé, des tensions sentimentales ou professionnelles peuvent engendrer quelques soucis au niveau du dos. Évitez les efforts importants.
9: Scorpion. Vos enfants ou adolescents vous donnent du fil à retordre. Ne cédez pas à leurs caprices, sinon ils en profiteront et vous en demanderont encore plus.
10: Sagittaire. Côté cœur, une énergie nouvelle vous permet d'être en phase avec vos désirs. Votre sensualité vous incite à accéder à des fantasmes les plus coquins.
11: Capricorne. Célibataire, même si vous ne pensez plus pouvoir trouver l'amour, vous pouvez compter sur vos amis pour vous remettre sur le chemin de l'espoir.
12: Verseau. Neptune vous incite à naviguer entre deux eaux. Dans tous les domaines, mais entre doute et certitude, le mélange des deux reste efficace.
13: Poisson. Vous cherchez à réaliser des économies sur le plan financier afin de faire face à quelques dépenses à venir. Vous faites preuve de sagesse.
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1: Bélier, la tendresse est votre meilleur atout. Vous vous félicitez d'avoir patienté quelques jours avant de vous dévoiler si vous êtes célibataire.
2: Taureau, votre force tranquille en déstabilise plus d'un. Vous jouez sur cet atout carte sur table au bon moment et déstabilisez ainsi vos adversaires.
3: Gémeaux, l'ambiance est un peu électrique, mais vous usez de bons moyens pour la neutraliser en douceur en évitant de dicter aux autres ce qu'ils doivent faire.
4: Cancer, vous trouvez un épanouissement personnel au travers de nouveaux loisirs et activités sportives ou créatifs qui vous font un bien fou.
5: Lion, Saturne en Verseau vous incite à être indépendant et vous utilisez positivement votre énergie débordante.
6: Vierge, Pluton vous apporte quelques craintes sur votre avenir. Ce ne sont que des angoisses passagères. Concentrez-vous sur votre optimisme légendaire.
7: Balance, côté santé, des tensions sentimentales ou professionnelles peuvent engendrer quelques soucis au niveau du dos. Évitez les efforts importants.
8: Scorpion, vos enfants ou adolescents vous donnent du fil à retordre. Ne cédez pas à leurs caprices, sinon ils en profiteront et vous en demanderont encore plus.
9: Sagittaire, côté cœur, une énergie nouvelle vous permet d'être en phase avec vos désirs. Votre sensualité vous incite à accéder à des fantasmes les plus coquins.
10: Capricorne, célibataire, même si vous ne pensez plus pouvoir trouver l'amour, vous pouvez compter sur vos amis pour vous remettre sur le chemin de l'espoir.
11: Verseau, Neptune vous incite à naviguer entre deux eaux, dans tous les domaines, mais entre doute et certitude, le mélange des deux reste efficace.
12: Poisson, vous cherchez à réaliser des économies sur le plan financier afin de faire face à quelques dépenses à venir. Vous faites preuve de sagesse.
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1: Bélier, la tendresse est votre meilleur atout. Vous vous félicitez d'avoir patienté quelques jours avant de vous dévoiler si vous êtes célibataire.
2: Taureau, votre force tranquille en déstabilise plus d'un. Vous jouez sur cet atout carte sur table au bon moment et déstabilisez ainsi vos adversaires.
3: Gémeaux, l'ambiance est un peu électrique, mais vous usez de bons moyens pour la neutraliser en douceur en évitant de dicter aux autres ce qu'ils doivent faire.
4: Cancer, vous trouvez un épanouissement personnel au travers de nouveaux loisirs et activités sportifs ou créatifs qui vous font un bien fou.
5: Lion, Saturne en Verseau vous incite à être indépendant et vous utilisez positivement votre énergie débordante.
6: Vierge, Pluton vous apporte quelques craintes sur votre avenir. Ce ne sont que des angoisses passagères. Concentrez-vous sur votre optimisme légendaire.
7: Balance, côté santé, des tensions sentimentales ou professionnelles peuvent engendrer quelques soucis au niveau du dos. Évitez les efforts importants.
8: Scorpion, vos enfants ou adolescents vous donnent du fil à retordre. Ne cédez pas à leurs caprices, sinon ils en profiteront et vous en demanderont encore plus.
9: Sagittaire, côté cœur, une énergie nouvelle vous permet d'être en phase avec vos désirs. Votre sensualité vous incite à accéder à des fantasmes les plus coquins.
10: Capricorne, célibataire, même si vous ne pensez plus pouvoir trouver l'amour, vous pouvez compter sur vos amis pour vous remettre sur le chemin de l'espoir.
11: Verseau, Neptune vous incite à naviguer entre deux eaux. Dans tous les domaines, mais entre doute et certitude, le mélange des deux reste efficace.
12: Poissons, vous cherchez à réaliser des économies sur le plan financier afin de faire face à quelques dépenses à venir. Vous faites preuve de sagesse.
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2: Bélier, la tendresse est votre meilleur atout. Vous vous félicitez d'avoir patienté quelques jours avant de vous dévoiler si vous êtes célibataire.
3: Taureau, votre force tranquille en déstabilise plus d'un. Vous jouez sur cet atout carte sur table au bon moment et déstabilisez ainsi vos adversaires.
4: Gémeaux, l'ambiance est un peu électrique, mais vous usez de bons moyens pour la neutraliser en douceur en évitant de dicter aux autres ce qu'ils doivent faire.
5: Cancer, vous trouvez un épanouissement personnel au travers de nouveaux loisirs et activités sportives ou créatifs qui vous font un bien fou.
6: Lion, Saturne en Verseau vous incite à être indépendant et vous utilisez positivement votre énergie débordante.
7: Vierge, Pluton vous apporte quelques craintes sur votre avenir. Ce ne sont que des angoisses passagères. Concentrez-vous sur votre optimisme légendaire.
8: Balance, côté santé, des tensions sentimentales ou professionnelles peuvent engendrer quelques soucis au niveau du dos. Évitez les efforts importants.

0: scorpion. Vos enfants ou adolescents vous donnent du fil à retordre. Ne cédez pas à leurs caprices, sinon ils en profiteront et vous en demanderont encore plus. Sagittaire. Côté cœur, une énergie nouvelle vous permet d'être en phase avec vos désirs. Votre sensualité vous incite à accéder à des fantasmes les plus coquins. Capricorne. Célibataire, même si vous ne pensez plus pouvoir trouver l'amour, vous pouvez compter sur vos amis pour vous remettre sur le chemin de l'espoir. Verseau, Neptune vous incite à naviguer entre deux eaux. Dans tous les domaines, mais entre doute et certitude, le mélange des deux reste efficace. Poisson, vous cherchez à réaliser des économies sur le plan financier afin de faire face à quelques dépenses à venir. Vous faites preuve de sagesse.
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Hello, bonsoir, chers amis. Comment allez-vous? J'espère que vous avez passé une belle journée ensoleillée, chaude. Et oui, on est encore pas loin de l'été, mais c'est déjà l'été. Voilà, je me suis mis en été, là, en tenue été, en floral, vous voyez. Et puis, en tout cas, moi, je suis très heureux de vous accueillir sur le plateau de Parlez-moi d'avenir, bien sûr. Vous et moi pendant 2 heures, oh là là, c'est long, mais non, ça passe très très vite, vous verrez. 20h, 22h, à votre service, à votre écoute, et surtout, je tâcherai, parce qu'on voilà, on peut pas faire des miracles, mais on tâchera et je tâcherai de répondre à vos questions en direct. Voilà, je perds déjà pardon, ma voix. En direct ici, excusez-moi, sur le plateau. Et pour cela, vous pouvez composer le 0901 901 993. Ensuite, si vous voulez être avec moi, vous faites le 1, si j'ai ma voix. Le 2, si vous voulez être avec nos amis, en bas à droite de votre écran. Le 2, suivi de leur code PIN, bien sûr. Et le 3, si vous ne voulez pas choisir mon code PIN, vous le savez, quand je suis à l'arrière, attention, il n'y a pas besoin du code PIN pour m'appeler en direct, vous appelez vous faites le numéro, ensuite vous faites le 1 et vous serez accueilli par la personne qui est au téléphone, qui vous redirigera sur le plateau. Elle demandera votre vrai prénom et votre vraie date de naissance, naturellement que lorsque j'aurai l'information, cette information vous concernant, je ne les donnerai pas, à moins que vous disiez, moi ça m'est égal, vous pouvez donner mon prénom et ma date de naissance, je m'en fiche. Ok, pas de problème, on accepte, on les donne, mais si vous ne voulez pas, vous dites, je vous le demanderai, et je changerai le prénom en vous donnant un pseudonyme. Voilà, donc pas d'inquiétude, vous resterez dans la confidentialité, dans l'anonymat, naturellement qu'il y a la voix, hein, donc des fois les gens se disent « Ah mais tiens, c'est un peu la même voix, est-ce que ça serait telle et telle ?» Mais il y a un doute qui subsiste, hein, je vous l'ai dit, redit, je ne veux pas revenir là-dessus, les voix comme ça, que ce soit la radio ou la télévision, eh bien elles changent un petit peu, on a des fois des peines à les reconnaître, et puis d'autres qui sont... Alors par contre, si c'est une voix très particulière,

particulière, avec un fort accent. On va peut-être vous reconnaître, hein, donc voilà. Mais voilà, parler, et puis en toute liberté et librement, bien sûr que... Décidément, je ne l'avais pas en arrivant, puis voilà que mon chat revient. Enfin, j'adore les chats, mais quand même... Excusez encore, je bois un petit peu. Naturellement que, je disais, vous avez toute liberté et loisir de poser vos questions. Naturellement, pas de questions, vous le savez, sur tout ce qui est médical précis. Dites pas, j'ai telle maladie, je prends tel médicament. Là, on ne peut pas rentrer en matière, on ne rentrera pas en matière, ni moi ici sur le plateau, ni mes collègues à l'arrière. Donc, on n'a pas le droit de parler de choses précises, de noms de maladies. Est-ce que j'ai tel et tel truc? Est-ce que j'ai telle ou telle maladie? Je ne veux pas en citer. On ne peut pas. Si on vous pose ce genre de questions, on ne peut pas, on ne doit pas et on ne peut pas répondre. Voilà. Par contre, vous dites, voilà, je sors d'une longue maladie, j'ai eu ceci, cela, pourquoi pas, c'est votre maladie. Est-ce que ça va aller? Ok, on va regarder, est-ce que ça va bien se dérouler, est-ce que les traitements que je fais vont bien se passer, voilà, ça c'est des choses auxquelles on peut répondre. Mais vous dire si c'est bien cette maladie-là ou une autre, bien sûr que là on ne peut pas. Pour ça, il faut vous adresser à votre médecin de famille ou vos médecins, ou bien vos hôpitaux. On a des très bons hôpitaux en Suisse et qui, bien sûr, sont là pour s'occuper des gens en tout. Et je trouve qu'elle est, je dis qu'elle parce qu'il y a beaucoup de dames. Je peux aussi le dire parce qu'en ce moment, j'ai quelqu'un que je connais bien qui est hospitalisé. On lui rend visite de temps en temps. Et c'est vrai qu'elles sont très attentionnées, chacune a son caractère, bien sûr. Des fois, la personne qui hospitalise me dit « Oh, ben celle-là, elle est un peu plus cracra ». Mais ils font leur travail, voilà, après les caractères, mais ils font leur travail du mieux possible pour soulager les gens. Et pour, bravo à elle, en tout cas, j'ai une pensée pour toutes ces infirmières, assistantes, médecins, infirmiers aussi. Hein, je ne sais pas seulement infirmières, il y a de tout, il y a des hommes aussi. Et je trouve qu'ils font vraiment un travail formidable. Je ne crois pas que je pourrais le faire, même si à une époque j'ai pensé aller dans ce domaine-là. Je pense que pour moi, ça serait très difficile d'être dans... Il y a quand même des choses... Alors peut-être pour certaines choses, oui, mais d'autres qui ne me tiennent pas à cœur et que j'aurais beaucoup de difficultés à reproduire ou à faire. Décidément, il ne veut pas partir. Quelqu'un un peu de la nourriture pour chat, là, qui puisse arrêter de me casser les pieds. Et apparemment, il n'y en a pas. Bon. Alors, donc, comme je disais, pas de questions médicales, pas de questions sur tout ce qui est politique aussi. Vous savez que nous, les partis gauche, droite, centre, c'est pas qu'on s'en fiche, chacun fait ce qu'il veut, chacun est dans le parti ou dans l'aile droite, l'aile gauche, centriste, ça nous est égal, mais on ne peut pas poser de questions. Est-ce que je vais être élu? Est-ce que c'est tel parti qui va gagner? Est-ce que c'est tel parti qui va perdre? En ce moment, il y a plein de votations, mais j'ai pas le droit de dire ce qu'il faudrait voter ou pas. On n'a pas le droit. Chacun est libre, bien sûr, en son âme et conscience. Et puis, donc tout ce qui est politique, on ne répond pas. Et puis, tout ce qui est aussi religieux, on ne répond pas. Il y a plein de religions dans le monde, chacun la sienne. Il n'y en a pas une qui est bonne et une autre qui est mauvaise. Pour moi, toutes les religions se valent. C'est pour ça que je ne suis pas athée ni agnostique, mais je ne pratique rien. Voilà, je vais y arriver ce soir. Bien sûr que depuis ma naissance, j'ai une religion. Là, j'y arrive. Mais on n'est pas obligé de pratiquer. Hein. Ça ne veut pas dire qu'on ne croit pas en Dieu. Hein. Alors, juste un petit point. Moi, j'y crois fermement. Alors, chacun, il y en a d'autres qui disent « Oh, il n'existe pas ». Libre à chacun de penser ce qu'il veut, hein, bien sûr. Moi, je suis pas... Et j'aime pas qu'on m'impose certaines choses. Donc, j'aimerais pas... On a essayé, hein, des

fois de me faire rentrer dans des trucs ou des religions, j'ai dit non, je n'y rentre pas. Je ne vais pas dans la mienne, je ne veux pas aller dans une autre. Je préfère, si j'ai quelque chose à demander ou à prier, je crois en la prière, je crois en certains saints, etc. Je crois beaucoup à Marie, Sainte Marie, j'y crois beaucoup. Ma maman s'appelait aussi comme ça. Mais je peux le demander tout seul, à la maison, sans personne. Je n'ai pas besoin d'aller dans une église. Je vous dirais que des fois, ça m'arrive quand même, parce qu'il y a une église que j'apprécie beaucoup, je ne vous la dirai pas, mais que j'apprécie beaucoup dans le canton de Vaud, ou dans mon enfance, je ne sais pas si je l'ai déjà dit, mais de mon enfance, j'ai fait ma communion à ce moment-là. Et comme c'était une église où mes parents n'étaient pas non plus des gens d'église, mais quand il y avait un truc comme la communion ou quelque chose comme ça, on connaissait bien le curé aussi. C'était un type assez sympa, formidable, qui est même venu manger à la maison chez mes parents. Je me souviens, j'étais 9, 10, 11 ans, je ne sais plus. Voilà, et ça se passait bien, mes parents appréciaient, mais ils n'étaient pas du tout à prier, à être tous les dimanches ou comme ça. Donc ils y allaient pour des choses précises, un baptême, un décès, ou une communion, ou une confirmation. Donc on faisait des choses comme ça, oui, mais ça s'arrêtait là. Et j'ai suivi un petit peu leur chemin, quoi. Disons, c'est vrai que souvent les enfants, après, ils sont libres de choisir ce qu'ils veulent, c'est sûr, mais j'ai aussi suivi un peu ce chemin. Si un mariage, j'y vais, je ne suis pas contre les églises, pas du tout. Si un baptême, j'y vais. Décès, malheureusement, ça dépend qui, mais en général, j'y vais si c'est quelqu'un que je connaissais bien. Et ça s'arrête là. Et puis, il y a une église, comme je disais, où je vais des fois tout seul, l'après-midi, souvent. Il n'y a personne dans l'église. Souvent, les églises, vous savez pourquoi ? Elles laissent les portes ouvertes. Hein, parce que l'église est reconnue comme un lieu de protection. Donc toute personne qui se sent mal ou etc., elle peut se réfugier dans une église. C'est pour ça. Alors ils ferment la nuit, mais la journée, les portes sont ouvertes. Et moi j'y vais, il n'y a personne, il y a une belle statue de Marie et un portrait aussi que j'aime beaucoup. J'aime énormément, parce qu'il m'a flashé quand j'avais 10-11 ans, et ça, il m'est toujours resté gravé dans ma mémoire et dans mon visuel. Et chaque fois que j'ai quelqu'un de malade ou quelque chose qui ne va pas, je l'ai fait pour mes parents quand ils n'étaient pas bien, eh bien, si j'allais là-bas, devant elle, lui demander de l'aide, si elle pouvait nous aider, puis la santé, etc. Voilà. Donc j'y suis allé plusieurs fois, maintes fois, et après je repars, et puis ni vu ni connu, moi j'ai pas besoin d'aller. Je ne critique pas, attention, il y a des gens qui sont fervents, qui vont tous les dimanches. Pourquoi pas ? Encore une fois, chacun est libre. Ce n'est pas une critique envers les gens qui font ça. Moi, je ne le fais pas. Voilà. L'église est une chose comme une autre. Et moi, je vais être un peu dur. Pardon. Il faut que je tousse un bon coup. Après, ça ira mieux. Excusez encore. Chacun est libre de croire en ce qu'il veut ou ce qu'il ne veut pas. Encore une fois, je crois en Dieu, voilà, j'y crois. Mais les religions, il y a eu beaucoup de guerres de religion, il y a eu plein de choses qui se sont passées. Voilà, c'est pas... Soit ça me... Puis ça continue, hein, donc... disons que moi, je préfère rester en dehors de ça. Et après, chacun sa croyance, bien sûr. Hein, voilà. Mais c'est vrai que c'était une époque, quand j'étais enfant, j'ai même servi à la messe. Voilà, parce que le curé disait, qui c'est qui veut servir? Quand on faisait le catéchisme, bon alors toi. Puis voilà, je l'ai fait quelques fois. Mais ça s'arrête là, voilà. À ce moment-là, quand on est petit, on dit, bon, ben pourquoi pas? Parce qu'on faisait du catéchisme et des choses comme ça. Plein de gens ont fait du catéchisme, que ce qu'on soit catholique ou protestant, je crois. Et ben voilà, mais c'est vrai que quand on est enfant, on ne sait pas si c'est bon, si c'est pas bon, et puis voilà, et puis on suit, et puis terminé. Mais après, quand on devient plus adulte, j'ai dit non, alors, voilà, il y a des choses que je crois, mais c'est pas pour moi. Voilà, encore une fois, là aussi, c'est

0: pas une critique, les prêtres, les curés, les abbés sont des gens, lorsqu'ils sont vraiment, parce que j'en ai connu, qui étaient très, comment dirais-je, très fervents dans leur religion, très croyants, et très prêts à aider les autres. Je vous donnerai, je vous raconterai une petite anecdote, je ne me souviens plus du prénom que j'avais lorsque j'ai fait ma communion. Il y avait là un prêtre de passage qui n'était pas de la commune où j'habitais, qui avait des origines espagnoles et qui a connu mes parents, il leur a parlé, je lui avais parlé, c'était un gars très sympathique, très gentil, et qui était là, qui est venu assister à cette communion, voilà. Il est resté quelques jours et après il partait à Rome, voir le pape, je ne sais pas, il partait à Rome. Et il m'avait dit... Je t'enverrai une carte postale de Rome. Je dis oui, d'accord. Je l'ai reçu. Il a tenu parole. J'ai reçu une carte postale avec le pape de l'époque, je ne sais plus lequel c'est. Il y avait le pape, puis derrière, c'était marqué le prêtre, votre ami, très, très, très sympa. Il y a des gens formidables, des gens. Et c'était quelqu'un, je crois, de très fervent, d'après ce que j'ai vu, qui était très ouvert à tout ce qui est religion, etc. Donc voilà. On critique beaucoup les prêtres, je ne suis pas là pour entrer un peu en polémique de ce qui se passe, prêtres, curés, abbés, etc. Mais il faut aussi retenir, bien sûr, dans tous les domaines, il y a des brebis galeuses, il y en a dans tous les métiers, dans tous les corps, voilà. Mais il y en a aussi des gens qui sont très droits, qui sont dans leur religion, qui ne vont pas chercher à gauche, à droite. Bon, puisqu'on a du temps, moi j'ai toujours pensé, alors vous allez dire j'ai quand même un avis là-dessus, j'ai toujours pensé que le célibat dans le... on m'écrit un message sympa. J'ai toujours pensé que le célibat pour les prêtres, c'est pas une bonne chose. C'est des hommes comme tout le monde, hein. Moi, je trouve que là, ce n'est pas pour dire que c'est mieux ou moins bien, parce que j'ai dit que je ne veux pas rentrer en polémique, mais par exemple, les protestants, ben les prêtres, ou ceux qui officient, peuvent se marier et avoir des enfants. Et je trouve ça très bien. Moi, je trouve ça très bien, alors que dans ma religion, les catholiques, ah mon Dieu, ah non, non, voilà. Et après, il se passe ce qui se passe, parce que ces hommes-là, ils viennent pas d'une autre planète, c'est pas des extraterrestres, c'est des hommes. Alors, il y en a qui arrivent à être droits et à tenir leur parole, de leur sacerdoce, leur parole de tout ce qui est la chair, de ne pas toucher, et il y en a peut-être d'autres qui n'y arrivent pas. Mais... je pense, c'est mon opinion, et je pense que, alors, je ne dis pas que vous devez croire à ça, mais c'est mon opinion, que ce n'est pas une bonne chose, parce que ça ne va pas être facile, hein. Vous êtes des hommes et des femmes, quand on est jeune, on a des pensées, on a des envies, et puis tout d'un coup, parce que ces prêtres, ils ont aussi été jeunes, ils ont commencé jeunes, alors peut-être quand le prêtre a 60-70 ans, peut-être qu'il ne pense plus trop à ça, mais quand on est jeune, on a aussi... des pensées, des choses qui nous passent par la tête. Je trouve que, voilà. Moi, j'ai toujours dit que c'est dommage que, encore une fois, c'est mon opinion, que l'Église catholique, je sais que le pape et tous ces gens-là sont contre ce que je suis en train de dire, mais j'ai le droit d'avoir mon opinion dans le catholicisme, puis je suis catholique, que je trouve que, voilà, le célibat n'est pas une, pour moi, une bonne chose, hein. Après, peut-être c'est bien pour d'autres choses, mais pourquoi obliger les gens à rester dans le célibat, à être purs, à ne pas regarder quoi que ce soit? Puis il y en a qui le font quand même, hein, partout. Donc voilà, c'était juste mon opinion. En attendant, le premier appel, justement, est qui vient d'arriver. Oui, allô, bonsoir. Ah, bonsoir. Comment allez-vous?
1: Bah, moi, ça va. Puis vous, avec cette chiaffe?
0: Avec cette chiaffe. Ouais, vous me faites penser à quelqu'un. Hein.
1: Ouais, c'est bien pour ça que je vous dis ça.
0: Ouais, mais je fais pas le même poids.
1: Hein. Non, mais vous avez quand même la cravate de temps en temps.
0: Oui, mais là, j'en ai pas. Lui, il avait la cravate de travers. Sûrement que les gens auront compris de qui on parle.

0: Mais voilà, on n'a pas le droit de le dire. Bien, comment allez-vous, non, comment allez-vous, mon cher Dodd?
1: Ça va et vous, ça va? Alors...
0: Oui, ça va. Moi, quand il fait beau et chaud comme ça, ça va toujours. J'adore ça. Alors, pas 40 degrés, parce qu'on tire la langue, on n'est pas bien. Mais ces températures autour de 30, moi, 28, 30, 32, ça me convient tout à fait. Et vous, vous supportez bien la chaleur ou ça va?
1: Non, pas trop.
0: Pas trop, ah, voilà. Moi,
1: je me cache au frais avec mes deux loulous, là.
0: vous mettez au frigo un petit peu.
1: Non, ça c'est au travail.
0: Quoi. Ah, c'est au travail.
1: Au travail, je me cache dans les frigos.
0: Ah oui, parce que vous devez avoir des frigos et congélateurs, d'accord. Dites-moi, qu'est-ce que je peux faire pour vous ce soir?
1: Je voulais voir un peu avec vous comment ça ira. Je pense que là, j'ai un copain réservé, mais j'ai une semaine de vacances en juin, la deuxième semaine. Et je pense que je vais voir ma maman, comme vous savez, hospitalisée à cause de cette tumeur. Et puis du coup, je voulais voir avec vous comment ça ira ce voyage.
0: Elle est au Portugal, c'est juste ou bien?
1: Ouais, exact.
0: Et vous avez déjà été là-bas ou pas?
1: Non, du coup, du tout.
0: Donc ça vous plairait aussi d'aller voir un petit peu comment elle va, et puis être un peu auprès d'elle, en fait, c'est ça?
1: Ouais, je descendrai, je pense, sur 2 jours.
0: 2 jours?
1: Ouais, parce que après j'ai des toutous, j'ai quelqu'un pour les garder, mais...
0: Ouais.
1: Je vais faire un retour, mais pas directement en Suisse. Je vais faire encore une halte ailleurs.
0: D'accord, ok. Oui, parce que j'allais dire, partir au Portugal 2 jours et revenir, bon, bah, c'est court quand même, vous n'aurez pas le temps de profiter. Bon, ouais. Vous verrez votre maman, vous me ferez quelques repas, mais puis je ne vois pas aller visiter quoi que ce soit. Mais bon, ça serait quand? Au mois de juin, vous dites?
1: Ouais, je sais encore pas. C'est la deuxième semaine, mais je sais encore pas comment je vais faire pour l'organisation. Quand c'est que je vais partir? Si je vais partir mardi, faire mardi, mercredi, voire jeudi, et puis faire après me dérouter ailleurs sur le week-end, on verra.
0: Alors, moi qui voyage pas mal, dépêchez-vous parce que les avions au mois de juin, juillet, non seulement c'est difficile d'avoir des places, mais les prix, c'est en pleine saison. Hein, donc, moi, n'attendez pas le 2 jours avant pour réserver parce que vous n'aurez pas de place. Il faut le faire rapidement, organisez-vous. Dites, bon, moi, je vais mercredi. Il faut déjà voir quand c'est qu'il y a des avions aller puis des avions retour aussi. Hein, mais voilà, parce qu'il n'y a peut-être pas tous les jours. Bon, alors, vous voudriez savoir si ça va bien se passer, c'est ça, un petit peu?
1: Ouais, c'est ça, exact.
0: D'accord, un chiffre
1: entre...
0: Oui.
1: Le 4, s'il vous plaît.
0: Parce que vous alliez dire quoi?
1: Parce que mon petit doigt m'a dit que vous avez réservé vos vacances pour cet été. On dira pas où, mais je sais d'une source sûre que vous avez réservé.
0: Ah oui, moi j'ai réservé, effectivement, oui.
1: C'est bien renseigné, hein. Attention.
0: Dis donc, comment ça se fait que vous ayez sachiez ça? Mais moi, je pars au mois d'août, voilà.
1: Oui, je sais, je connais les dates, je connais le lieu.
0: on en reparlera hors antenne, parce que je suis curieux, mais bon, on ne va pas en parler ici. Alors, le 4, hein, vous m'avez dit. 4, 1, 2, 3... Et votre maman est au courant que vous iriez là-bas?
1: Non, personne n'est au courant. Mon beau-père, il ne sait pas.
0: Mais parce que vous vouliez aller à l'improviste comme ça?
1: Ouais, je sais où elle est, je sais comment m'y rendre, etc. J'ai déjà tout regardé.
0: Mais excusez-moi, c'est pas mieux de leur dire quand même, qu'ils ne soient pas surpris, non? Enfin, je sais pas. Hein.
1: Non, j'ai envie de voir un peu l'environnement où elle est, sans que lui puisse me court-circuiter.
0: Parce que, alors, c'est vrai que, quand vous avez dit que vous alliez là-bas, moi j'ai pensé, parce que vous m'aviez dit qu'avec lui, avec le beau-père, avec votre beau-père, c'était la grande entente, hein, je crois. Hein.
1: Voilà.
0: Donc après... Attendez, ouais... 1, 2. Parce que moi, ce que je ressens aussi, c'est pas qu'il vous reproche de dire oui, mais fallait nous dire. voiture, pas, pas

0: venir comme ça. Puis supposez qu'ils partent 2-3 jours, vous allez faire quoi? Je dis comme ça, tout d'un coup, ils vont voir de la famille où ils partent. C'est quand même mieux, à mon avis.
1: Non, hein. Ils peuvent pas. Non, ils peuvent pas parce qu'elle, elle est hospitalisée.
0: Ah, elle est hospitalisée, votre maman, là-bas?
1: Ouais, elle est hospitalisée.
0: Ah, d'accord. Ok, ok, alors ça, ok. Puis vous iriez dormir où, à l'hôtel, alors?
1: Ouais, j'ai trouvé un hôtel à côté.
0: D'accord, ok. Bon, écoutez, ça va aller. Alors, moi, je... Il y a quand même des blocages. Moi, je ferai attention. Il faut voir vraiment... moi, je vais vous dire ce que je vois dans le jeu de cartes. Il faut vous décider quel jour et rapidement, dans les 2 jours qui viennent, entre 10, maintenant en fin de semaine, il faut réserver. Parce que autrement, vous allez dire, voilà, qu'est-ce qu'il y a un avion, qu'est-ce qu'il y a un avion de retour, mais vous avez dit que vous allez ailleurs. Il faut organiser ça rapidement parce que c'est vrai qu'à ces dates-là, il y a beaucoup de gens qui descendent et les avions, ils sont complets. Ou bien il n'y en a pas parce que aussi, attention, il y a beaucoup d'annulations à cause de ce qui se passe avec le pétrole, l'essence et tout. Donc faire attention de bien, bien réserver, mais il faut vraiment, vraiment le faire. Moi, je pense que vous irez, puis ça dit que ça se passera bien. Si vous y allez, on voit le voyage, tout va bien se passer et votre maman va apprécier que vous alliez la voir, alors, parce que c'est vrai, des fois on se demande. Votre beau-père, un petit peu moins, mais voilà, peut-être que vous le verrez pas trop, ou bien je sais pas si vous allez le croiser à l'hôpital, mais disons que, bon, après, comme on a eu discuté, c'est votre maman, vous avez quand même le droit de prendre certaines initiatives, hein, voilà. Moi, ce que je dis, c'est que si le beau-père, il sait que vous êtes venu, il va vous le reprocher, pas que vous êtes allé, mais t'aurais pu nous dire, il risque quand même de mal le prendre. Votre maman, non, elle sera toute contente, mais il faudrait presque que le beau-père ne voie pas que vous êtes là, vous allez voir votre maman, vous allez à l'hôtel où vous promenez ou mangez, vous allez la voir plusieurs fois, et puis si comme ça vous ne croisez pas votre beau-père, ça serait la meilleure chose, mais ça c'est pas facile de ne pas se croiser aussi, parce que je pense qu'il va quand même la voir. Elle est hospitalisée depuis qu'elle est partie d'ici?
1: Non, quelques temps après.
0: Quelques temps après, d'accord. Ouais. Je comprends, hein, c'est votre maman. J'ai aussi une maman. Moi, on m'aurait dit elle est en Chine, j'aurais été en Chine, ou aux États-Unis, ou à Tombouctou, ou bien au pôle Nord. J'aurais loué un traîneau, j'y aurais été avec les chiens. Non, mais la maman, c'est la maman.
1: Avec Milou.
0: Avec Milou qui tire. Puis vous allez donner les chiens à garder à quelqu'un, alors, en fait.
1: Ouais, j'ai trouvé quelqu'un et du coup, c'est déjà organisé.
0: D'accord,
1: c'était
0: c'est bien.
1: C'était ma crainte la plus difficile, mais du coup, j'ai trouvé la bonne personne.
0: Ok. À la limite, vous savez que j'adore les animaux, hein, j'aurais même pu, mais bon, après, je suis pas à côté de chez vous, hein, donc, mais j'aurais même... Alors, on ne peut pas garder trop longtemps des animaux, parce que là où on habite, ils n'aiment pas trop. Mais si c'est si c'est quelques jours, on se débrouille. Hein, mais on aurait pu. Uh-huh. Mais voilà. Mais ouais, c'est. Ah, si vraiment vous auriez eu personne, on aurait pu peut-être au moins en garder un. Hein, des deux. Voilà. Ouais. Bon, ok. Mais ça va bien se passer. Prenez les choses en main par rapport au voyage. Et puis le beau-père, ma foi, j'espère que vous arriverez à ne pas le croiser, parce que je vous dis. Et puis moi, sincèrement, je vais arriver. Quand vous verrez votre maman, moi je lui dirais ne parle pas à ton mari. Ils sont mariés, hein, je crois.
1: Ouais.
0: Ne parle pas à ton mari que je suis là, comme ça, ça évite des histoires. Moi, je viens te voir pour toi. Pas pour lui ou d'autres, je viens. Mais c'est normal, vous allez là-bas pour elle, hein, puis je comprends. Mais vous faites bien, parce que je dis pas qu'il va arriver quelque chose, hein, c'est pas ça. Mais les parents, un jour ou l'autre, ils s'en vont, hein, c'est sûr. Donc il faut profiter de voir les gens pendant qu'ils sont vivants. Pardon ?
1: Ah, c'est ça. Mmh. Je dis, surtout dans sa situation où elle est actuellement, quoi.
0: Ouais, mais je comprends. En tout cas, si vous y allez, quand vous reviendrez, vous nous appellerez et puis vous nous direz comment ça s'est passé et comment va votre maman.
1: Ouais, bien sûr. Ouais.
0: Autre chose ?
1: Nickel. Je voulais savoir juste voir ce que ça disait, parce que j'avais

0: qui, par rapport à mes chiens, au problème, parce qu'il y avait déjà eu un deuxième cas 10 jours après.
1: Oui.
0: Puis là, je viens de réécrire en expliquant la situation, et puis je me suis permis, en écrivant poliment, de savoir que je m'inquiète pour le canton et puis pour la ville, de savoir qu'on sait que quelqu'un va bouger dans ce monde pour que les gens respectent les lois, quoi. Donc après, ben, ça, à la limite, voilà, je m'en fous, mais du coup, je voulais voir par rapport à ce qu'elle va décider de Milou, quoi.
1: Par rapport, parce que vous aviez effectivement, m'aviez raconté, et la première fois et la deuxième fois, c'était les autres qui étaient des autres chiens détachés qui sont venus contre Milou, en fait, c'est ça?
0: Ouais, exact.
1: Mais vous l'aviez, comme je vous avais dit l'autre fois, le vôtre était attaché. Je sais pas. On apprend toujours aux enfants, attention, ne va pas vers un chien. Alors, il y a des chiens qui n'ont pas peur qui vont, mais après, ça leur risque et péril, ma foi. C'est pas Milou qui les a attaqués, ou bien?
0: Non, du tout. Non, Milou s'est senti attaqué.
1: Ah ben voilà.
0: Et puis je pense qu'il a aussi, voulu me protéger parce qu'il a senti que lui, il était attaqué, mais que moi aussi, j'étais attaqué par la même occasion, quoi.
1: Ouais. C'est sûr.
0: Vous savez comment ils sont, les malins. Ils sont malins, ces chiens. Hein. Ils savent très bien qui c'est leur papa et puis qui c'est qu'ils doivent protéger. Hein.
1: Ouais. Donnez voir un chiffre encore entre 1 et 6, s'il vous plaît, Zod.
0: Le 4, s'il vous plaît.
1: Mais quoi qu'il décide, il faut vous opposer si ce n'est pas des bonnes décisions, parce qu'encore une fois, vous n'êtes pas responsable de quoi que ce soit. Mais après, le seul problème, c'est que, comme dans tous les pays, et surtout en Suisse aussi, il y a des lois, si un chien mord... Alors, il n'a pas mordu une personne, il a mordu un chien.
0: Oui, exact.
1: Ouais, donc, voilà. Mais après, il risque de dire, oui, mais s'il a mordu un chien, il peut aussi mordre une personne. Oui, mais vous dites, mais oui, mais il est attaché, il ne faut pas venir contre. Hein, voilà, donc un point, c'est tout.
0: Tout à l'heure, j'avais marqué dans ma première lettre, je m'excuse, dans la première lettre, j'avais marqué que de toute façon, je croise de nombreux élèves par jour qui caressent Milou.
1: Ouais.
0: J'ai dit, j'ai jamais eu
1: un problème
0: avec, etc. Sans souci avec, ils étaient tout contents. Et j'ai déjà dit aussi dans la première lettre que de toute façon, si Milou serait agressif, il aurait mordu le deuxième chien ou voir mon chat, chose qu'il n'a jamais fait, quoi.
1: Ouais. Comme je vous ai dit, est-ce que peut-être ils vont... J'espère qu'ils ne vont pas vous obliger à mettre un... Comment on appelle ça pour la bouche, là?
0: Ah, mais ça, c'est déjà fait. J'ai pris des avances. Parce que
1: alors, voilà.
0: J'ai mis quelques temps parce que ça me fait peur. Ça me fait peur qu'il y a d'autres chiens qui attaquent Milou et puis que Milou récidive.
1: Ouais.
0: Donc, c'est pour montrer que je suis plus intelligent.
1: Ouais.
0: Et puis ça, je l'ai bien notifié. Je l'ai bien notifié sur la lettre.
1: Comment on appelle ça? Un mort, non? Comme un...
0: Une muselière.
1: Une muselière, pardon. Pas un mort, c'est pas un cheval. Mais oui, vous avez bien fait parce que je pense que moi, ce que je ressens, c'est qu'il n'y aura pas de sanctions autres, mais on va vous dire, écoutez, comme votre chien a mordu d'autres chiens, oui, mais il s'est fait attaquer, oui, mais il s'est défendu, mais on risquerait de vous dire, quand vous le sortez, tenez-le attaché, mais je le tiens déjà attaché, mais mettez-lui une muselière, comme ça, tout le monde est tranquille. Je pense que c'est la seule chose que vous... Alors, vous le faites déjà, c'est bien, mais je pense que c'est une des choses qu'on va un peu vous obliger à faire, et puis, voilà. L'autre chien, il n'a pas besoin de ça, ou bien...
0: Non, il dit elle a passé 10 ans, donc elle est tranquille, quoi.
1: Elle fait rien, ouais. Mais, écoutez, les humains, on est aussi la même chose. Si quelqu'un nous saute dessus, ben, on se défend, ou bien on va pas se laisser taper. C'est normal. Moi, je le connais, votre chien. Il est très gentil. Il vient vers, il venait vers nous, tout ça, sans problème. Jamais il a montré les dents, quoi que ce soit. Mais c'est clair que si je fais un geste ou bien qu'un, voilà, ou on voudrait l'attaquer ou vous faire quelque chose à vous, c'est exactement, ben, il défend le chien. C'est, il se défend et puis il défend. C'est, non, mais c'est, je trouve que, alors. Il y a eu des fois, je ne veux pas rentrer là-dedans, mais il y a eu des fois des cas, des chiens qui ont mordu des enfants dans un parc public et tout ça, puis que le chien était détaché. Mais ça, c'est pas normal non plus. On doit tenir son chien attaché, justement, pour éviter des choses comme ça. Alors, votre chien, même s'il y avait un enfant dans un parc, je ne sens pas qu'il irait l'agresser ou quoi que ce soit. Mais... s'il se fait attaquer par un chien qui lui saute... Et puis des fois, c'est des c'était des petits chiens.
0: Oui, oui, c'était toujours des petits.
1: C'est souvent les petits qui sont des roquets, puis blam, et puis boum. Ils... Moi, j'ai aussi eu des petits chiens qui voulaient toujours... J'ai eu des petits chiens qui voulaient sortir. Surtout, ils... c'est pas c'est parce qu'ils ont peur. Quand ils voient des gros chiens, ils veulent les attaquer. Alors moi, je tenais mon chien, il n'y allait pas. Hein, mais si je l'avais lâché, mais il y allait. Hein, donc, il n'avait pas peur. Hein, par contre, ils n'avaient pas peur. Mais bon... Écoutez, moi je pense que... Parce que, une chose, les gens qui ont eu ces chiens qui se sont fait mordre, ils ont déposé plainte ou pas?
0: Eh ben, du coup, ils ont été au vétérinaire, et puis quand il y a un vétérinaire, quand il y a une mordure, ben, on est dénoncé par le vétérinaire du propriétaire du chien, quoi.
1: Mais,
0: là, j'ai été dénoncé deux fois, quoi.
1: Mais le vétérinaire, il savait que c'était les autres chiens qui avaient attaqué le vôtre ou il savait pas?
0: Alors je sais pas parce que moi j'ai pas le droit de savoir ce qui s'est dit à la partie adverse. Moi quand je m'adresse directement au vétérinaire cantonal qui m'écrit. Donc après je sais pas la partie adverse ce qu'ils ont dit quoi.
1: Parce que le vétérinaire cantonal il vous a écrit?
0: Oui, ouais, il m'a écrit pour les deux cas parce que c'est dénoncé chez lui quoi.
1: Puis il dit quoi lui?
0: Ben lui, il m'a juste dit dans la première lettre que il m'a juste répondu comme quoi que je devais faire le cours, finir le cours obligatoire pour le détenant.
1: D'accord.
0: Et puis après, c'était affaire bouclée. Et puis là, vu qu'il y a eu une seconde affaire en peine 10 jours, c'est ça qui m'embête. Et ben du coup, je sais pas la réponse qu'il va faire à ma lettre de cette semaine, quoi.
1: D'accord. Ah, il vous a pas répondu à la deuxième. D'accord. Ok.
0: Non, parce que je viens, c'est tout frais, c'était fait, c'est envoyé il y a 2 jours.
1: D'accord. Et puis, donc il dit que vous devez faire un cours de dressage ou quelque chose comme ça.
0: C'est l'examen, en fait. C'est que savoir si je suis apte à avoir un chien et puis que mon chien soit maîtrisé, quoi.
1: Ouais. Bon. Mais encore une fois, hein, je pense que dans la première lettre, vous lui avez dit que c'était le petit qui avait attaqué le vôtre, quand même, non? Vous lui avez dit ça?
0: Ouais, bien sûr. Là, j'ai à chaque fois bien détaillé, minute par minute. J'avais noté en rentrant après les faits, minute par minute, comment ça s'est passé, et puis tout ça.
1: Et vous lui avez dit dans la deuxième lettre que maintenant vous lui mettez une muselière?
0: Oui, bien sûr, je l'ai notifié.
1: Alors, c'est très bien.
0: À la fin de la lettre, je l'ai notifié comme quoi que j'étais quelqu'un de... Un citoyen qui était responsable et puis que j'avais pris des mesures. Le jour d'après, j'avais été acheter une muselière.
1: D'accord, bon. Donc là, voilà, donc c'est... Après, il est attaché avec une muselière, donc qu'est-ce que vous pouvez faire de plus hein? Vous n'allez pas lui acheter...
0: Pas grand-chose.
1: Ouais, vous n'allez pas lui acheter des patins à roulettes pour qu'il ait plus à marcher. Non, mais...
0: Ouais, non, ça c'est sûr.
1: Non, mais voilà, qu'est-ce que vous pouvez faire de plus? Et puis, c'est vrai, je ne parle pas des vôtres, il y a des chiens, moi j'ai vu des gens qui ont des fois des chiens très agressifs, mais le vôtre, il ne l'est pas, il est très gentil, il ne bouge pas une oreille, il est très doux, il vient vers nous, il passe dans les jambes, tout ça, il est très gentil. Ça serait dégoûtant de décider quoi que ce soit de mauvais en tout cas, voilà. Mais quoi qu'on vous dise, défendez-vous et puis mais ça devrait aller. Je pense qu'ils vont quand même noter et comprendre que vos chiens ou vos en tout cas Milou n'est pas un chien agressif malgré sa race. Parce que c'est vrai que c'est une race assez spéciale hein, quand même hein.
0: Ah oui, non, ça reste, c'est on peut dire à l'antenne, hein, c'est un husky.
1: Donc, c'est un husky, oui, oui.
0: Ça reste un chien particulier. Parce
1: absolument.
0: Que c'est un chien de meute, comment on appelle ça.
1: Ouais.
0: Donc ça reste un chien particulier. Hein.
1: Alors après, les autres, c'est quand même des chiens qui ont un sacré caractère. Bah, quand ils doivent tirer les traîneaux et tout ça, je pense que depuis petits, ils sont voilà, éduqués à tout ça. Alors c'est quand même des chiens qui ont du caractère, donc c'est pour ça. Mais moi, franchement, je l'ai vu plusieurs fois, il a pas l'air méchant, rien du tout, rien du tout. Ah non, mais en tout cas...
0: Vous voyez, là, ils sont en train de jouer les deux, mais du coup, c'est rien de méchant. Et puis, la deuxième, elle est en train de le remettre en place, donc c'est rigolo à voir. Et là, lui, il fait pas le malin, quoi.
1: Ok. Bon, est-ce que je peux faire
0: Juste encore,
1: oui.
0: Une petite question par rapport à ça.
1: Oui.
0: Parce que dans les premières lignes, je lui ai répondu que je la remerciais pour le délai du mois de juillet, parce qu'elle m'a prolongé de 2 mois le délai pour faire ce cours. Et là, j'ai bien expliqué que je trouvais que c'était quand même inadmissible, parce que dans ma première lettre, j'avais demandé un report jusqu'en automne, vu que c'était ce qu'on avait prévu avec l'éducateur qui me donnait cours. Puis je lui ai bien expliqué ma situation, que je travaille maintenant, que j'ai aussi une vie privée, etc. Et puis que je peux pas chaque jour non plus m'occuper de Milou et faire des cours, etc., tous les tremblements de terre. Donc là, je vais bien préciser le cas que malheureusement, là, je dois aller voir ma mère, je vais bien expliquer pourquoi, etc. Mm-hmm. Est-ce qu'elle va me redonner un report quand même sur l'automne et plus au mois de juillet?
1: Parce que vous voudriez que... Parce qu'en fait, cet examen ou ce que vous devez voir, ça aurait été au mois de juillet, en fait.
0: Voilà, c'était prévu le 29 mai, donc j'avais une dizaine de jours pour le faire. Et puis après, moi, je lui ai écrit dans la première lettre comme quoi que c'était impossible, parce que je venais de faire un test à blanc avec l'éducateur et que ça passait pas, quoi. Donc, on avait prévu de faire ça à l'automne, tranquillement, quoi, le temps que j'ai eu le temps de le préparer et puis tout ça.
1: Parce qu'en fait, il suit vous lui faites suivre quand même une éducation canine, en fait, quand même, à votre chien.
0: Alors, c'est des cours, ouais.
1: D'accord.
0: Que je vais une heure et puis elle me montre des choses à faire. Et puis après, c'est moi qui mets en pratique avec Milou. Mais
1: d'accord.
0: J'aimerais bien tous les jours, mais voilà, là, c'est pas possible, c'est temps. Et puis, je lui ai bien expliqué que j'avais bien une semaine de vacances en juin, mais que... malheureusement que j'avais des problèmes privés et familiales que je devais aller impérativement, parce que il y a longtemps que j'attendais d'aller voir ma maman, et puis que là, cette semaine-là, je vais pas pouvoir travailler avec, quoi. Donc
1: ouais.
0: Au mois de juillet, ça va être un petit peu short, quoi.
1: Alors, moi, ce que je ressens avant de tirer les cartes, parce qu'en fait, c'est une dame, cette vétérinaire cantonale, en fait, vous dites.
0: Oui, ouais.
1: Voilà. Elle vous a déjà déplacé une fois. Je ne suis pas sûr qu'elle soit très, très propice à redéplacer une deuxième fois. Hein. Mais après, s'il y a des fêtes, je ne sais pas, si vous seriez malade ou quoi que ce soit, c'est autre chose. Mais je vais voir. Je vais quand même poser la question. Alors, est-ce que la vétérinaire cantonale serait d'accord de déplacer ce rendez-vous plutôt en automne? Et puis, effectivement, peut-être qu'il faudrait lui réécrire en disant que le chien n'est pas prêt, que vous devez partir et ceci et cela, et que juillet, ça vous semble un peu court. Si on pourrait reporter de façon définitive, vous dites comme ça, en automne. Donnez un chiffre entre 1 et 6.
0: Le 4, s'il vous plaît.
1: Ouais, ça va être difficile. Hein. Ouais, non, les cartes me disent plutôt non. Hein. Donc c'est pour ça que je vous ai dit, j'ai ressenti que la vétérinaire, elle a dit, bon, ok, on prolonge, du mois de mai au mois de juillet. Mais si vous redemandez de juillet pour l'automne, elle va dire non, non, non. Parce qu'en fait, cet examen, il doit être fait au plus vite, quoi. Donc, elle vous a déjà donné un délai. Ouais. Ça m'étonnerait qu'elle le prolonge. Essayez quand même, parce que vous savez que je n'ai pas la vérité infuse. Mais je vois plutôt négatif. Hein, donc, voilà. Essayez. Si elle dit non, elle risque de vous dire non, non, non, non. Alors, cette fois, c'est la dernière date. On ne peut pas prolonger plus longtemps. Ben, vous serez obligé d'aller. Mais moi, ce que je ressens aussi, c'est que le chien, d'ici juillet, ben, il sera prêt pour moi. Voilà.
0: Ouais.
1: Voilà.
0: OK.
1: OK.
0: Je vais voir ça. OK.
1: Allez, on a fait le tour.
0: Ouais, on a fait le tour.
1: Alors,
0: merci beaucoup.
1: Je vous en prie, dépêchez-vous de réserver l'avion les jours où vous voulez aller, etc., ouais. etc., parce que vous risquez d'être... Ouais, on est

0: Oui, bien sûr, parce qu'après, moi, j'ai l'abonnement général, donc tout
1: oui,
0: monte jusqu'à
1: parce que ce que je ressentais, c'est que si Genève, vous ne trouvez pas d'avion à ces dates-là, essayez Zurich, peut-être que là, il y aura de la place. Ouais. Je dis, essayez, hein, vous verrez bien, ok?
0: Bon, comme elle dirait ma copine, ma grande copine, pour aller en Suisse alémanique, bien qu'on n'est pas, on n'est pas raciste, mais je devrais aller quoi, faire mes vaccins, quoi. On s'est compris.
1: D'accord. Bon, mon cher Zod, bon, merci de votre bonne humeur. Et puis, une grosse caresse, un gros bisou à Milou et à l'autre chien, je ne sais plus comment il s'appelle.
0: Il dit.
1: D'accord. À bientôt.
0: Voilà. Merci beaucoup.
1: Belle soirée à vous. Merci beaucoup, mon cher Zod. À bientôt.
0: Bonne salutation, Madame Colombo. Hein.
1: D'accord, bon. Merci beaucoup. Merci. Au revoir. Voilà. Ah, c'est chiant. Hein. C'est vrai que... Moi, je trouve que si un petit roquet vient attaquer le vôtre, c'est que... C'est comme si, je dis comme ça, vous donnez un coup de poing à quelqu'un, l'autre reçoit le poing dans la figure, et c'est lui qui est responsable. Si je tape moi, c'est moi qui suis responsable, c'est moi qui ai agressé. Donc pourquoi ça serait... Donc le petit chien, il attaque le grand, mais c'est le grand chien qui doit être puni. Je comprends pas. Déjà, ces gens-là, ils devraient tenir leur chien, sachant qu'ils vont à gauche, à droite et qu'ils attaquent des autres. C'est à eux de tenir leur chien. Et puis comme ça, il se passe rien. Bon, moi, je vais lâcher la laisse, justement, parce que... Allez, on va se quitter quelques secondes pour notre première page de publicité. Et on se retrouve tout de suite après. À tout de suite.

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Voilà, de retour sur le plateau de Parlez-moi d'avenir. Nous avons eu notre cher Zod avec l'histoire de ces chiens qui vient de passer juste avant la pub. Je voulais juste revenir sur quelque chose parce que

0: J'ai réfléchi, ça m'arrive des fois. Je parlais tout à l'heure de religion, que les curés ou les prêtres devraient pouvoir se marier. Je ne veux pas qu'on fasse une polémique là-dessus, qu'on dise « Ah mon Dieu, c'est un sacrilège, je sais, qu'ils font vœu de chasteté. » Mais voilà, c'est mon opinion. Moi, je trouve que, voilà, peut-être que s'ils pouvaient se marier comme les protestants, moi je trouve ça encore une fois, je ne suis pas protestant, mais je trouve ça très bien, mais il y aurait peut-être moins de bordel, excusez-moi, de chenille qui se passe comme il se passe maintenant et qu'on entend plein de choses. Donc c'est ça que je pense, c'est pour ça que je dis ça. S'ils avaient quelqu'un, et peut-être même des enfants, il se passerait rien de grave, ou beaucoup moins par rapport à ce qui se passe des fois. Donc, les enfants, on ne va pas en parler, je ne veux pas rentrer là-dedans. Ça, je trouve que c'est pour tout le monde, toutes les religions, et sans religion, c'est dégoûtant. Moi, je trouve que deux adultes consentants, ils peuvent faire ce qu'ils veulent, mais des enfants, là aussi, en tout cas, je ne suis pas d'accord. Quelle que soit la religion, et encore une fois, même dans la vie normale, sans être dans la religion, les enfants, on ne touche pas. On ne touche pas les enfants. Voilà. Stop. Terminé. Là, ça, par contre, je pourrais... Je suis quelqu'un de très gentil, mais si ça s'était arrivé à quelqu'un de mes proches ou de mes enfants, je crois que j'aurais été très, très dur. Hein. Je veux pas dire ce que j'aurais eu envie de faire, mais j'aurais été très très très très dur. Bon, c'est pas arrivé, tant mieux. Et puis voilà, mais je sais pas, cette histoire de célibat me semble. Il y a 1000 ans maintenant, il faudrait évoluer. Et puis comme je disais, c'est des hommes et des femmes comme tout le monde. Donc pourquoi ne pas laisser des choses comme ça naturelles. Bon, fermer la parenthèse. Alors je vais prendre, puisqu'on reçoit un autre appel en plus. Oui, allô, bonsoir.
1: Oui, bonsoir Bruno, comment allez-vous?
0: Mais bien, bien, bien, je suis juste en train de marquer. Vous êtes de 68, c'est ça?
1: Oui, c'est ça, oui.
0: D'accord, parfait. Alors, je vous écoute. Est-ce que je dis votre prénom ou je le change?
1: Non, il ne faut pas le dire.
0: Il
1: n'y a pas besoin de le dire.
0: Il n'y a pas besoin de le dire. Alors, je vais vous appeler, je vais vous appeler Rita, voilà. Rita ce soir, voilà. Oui. Vous êtes Rita pour nous.
1: Rita, si seulement, hein.
0: Si ça vous va. Alors, je vous écoute, Rita. Qu'est-ce que je peux faire pour vous? Dites-moi.
1: Alors, écoutez, ce serait pour les professionnels. J'ai postulé dans plusieurs endroits.
0: Oui.
1: Et j'ai eu que du négatif.
0: D'accord.
1: Et il me reste encore un an, une place, une institution où ils ne m'ont pas répondu. Est-ce que ça pourrait éventuellement jouer dans cet endroit, cette institution, ça pourrait être positif.
0: C'est quoi, une institution pour gens ou pour personnes âgées, ou c'est quoi?
1: Bon, je crois qu'il y a plus tout âge.
0: Il y a tout âge, d'accord.
1: Oui, je crois, parce que je ne connais pas vraiment l'institution, j'ai regardé sur Internet, mais je crois qu'il doit y avoir un peu tout âge, à mon avis.
0: D'accord, et en fait, des autres, vous avez reçu des réponses négatives, mais de celle-là, on ne vous a rien dit.
1: Pour l'instant, ils ne m'ont rien dit.
0: D'accord. Ne dites pas le nom de l'institution, mais juste pour le ressentir.
1: Je peux pas.
0: Non, je sais. Mais elle se trouve à Lausanne. Elle se trouve à Lausanne, à Genève. Pardon?
1: Non, dans le canton de Neuchâtel.
0: Neuchâtel, d'accord. Oui, là, ça me suffit. C'est juste pour le ressenti. Alors,
1: c'est FH, les initiales, si jamais.
0: De quoi?
1: FH.
0: De l'institution? Oh, il n'y avait pas besoin. Alors, un chiffre entre 1 et 6, s'il vous plaît.
1: Alors, 4.
0: Le 4. C'est le chiffre du soir. La personne avant vous a pris le 4 tout le temps.
1: Alors, je ne regarde pas l'émission. J'étais
0: comment
1: pas... Non, parce que j'étais à moitié endormie. je suis fatiguée, alors.
0: D'accord. Ah ben avec ces chaleurs, on n'est pas... Ouais, aussi, hein.
1: Ça assomme,
0: c'est vrai.
1: Et puis c'est du jour au lendemain, comme ça, ce changement de température, c'est énorme.
0: Mais c'est ça.
1: On a de la peine à s'habituer.
0: C'est ça.
1: On a de la peine.
0: C'est le monde à l'envers, en fait.
1: Là où ouais, je veux... ça c'est sûr.
0: Non, mais là où je vais en vacances, d'habitude, il fait... Si ici, il fait 25, là-bas, il fait 35. Et puis, j'ai regardé, il fait toujours 8 à 10 degrés de plus. Et c'est tant... Il fait plus ici que là-bas où je vais en vacances.
1: Oui, oui.
0: Mais...
1: C'est un...
0: Ouais, je sais pas. Donc, d'un côté, je me dis, oh là là, bon, je sais pas, c'est des... Alors, écoutez, ça m'a l'air très positif. Hein. Moi, est-ce que c'est celle-là ou est-ce que c'est une autre? Mais en tout cas, les cartes parleraient plutôt de bonnes choses, la carte du travail, le contrat, bon, oui. Et puis que...
1: J'espère.
0: Alors que, et que vous allez être convoqué certainement par un monsieur et une dame. Voilà, donc c'est peut-être...
1: D'accord.
0: Il doit y avoir... c'est pas forcément un couple, hein, c'est peut-être le patron et la directrice ou le contraire, ça c'est difficile à dire. Mais pour moi, ça semblerait beaucoup... Ça, assez positif, disons. Par rapport à ce que je ressens et ce que je vois. Donc tant mieux, tant mieux. Mmh. Ça fait longtemps que vous cherchez ?
1: Oui, ça fait longtemps que j'en ai marre d'où je suis. Ça fait très très longtemps. Mais si vous voulez, le directeur de cette institution, ça fait une année qu'il est là.
0: Oui.
1: Et il a déjà été directeur dans une institution où je fais du bénévolat. Alors je ne sais pas si peut-être il va me reconnaître.
0: Donc c'est peut-être pour ça. Oui, mais écoutez, moi je pense que oui. Après, ce que je vois, il vous reste quand même, ouais, il reste quand même 7-8 ans de travail encore pour vous.
1: Si mais oui, et puis je ne peux pas rester où je suis parce que c'est trop fatigant, je suis épuisée, j'en peux plus, quoi, ça, j'arrive pas. Quand j'ai pris cette place où je suis maintenant, ça fait la deuxième année, moi je me suis dit je finirai mes jours là, mais je ne peux pas, j'arrive pas, c'est trop compliqué. Physiquement, c'est trop dur, il y a trop de travail pour une personne.
0: D'accord.
1: Il n'y a qu'un diplômé, il n'y a qu'une personne qui est diplômée, c'est moi. Mm. Et puis, il y a trop de travail, quoi. J'ai une petite équipe, mais il faut toujours être derrière parce qu'il y a des gens qui sont un peu, entre guillemets, pas comme nous. Il faut surveiller tout ce qu'ils font, c'est double travail, comment j'ai dit.
0: Je vois ce que vous voulez dire.
1: J'ai plus 30 ans, moi, j'ai plus 40 ans, quoi, c'est ça le problème, hein. Ça m'épuise, quoi.
0: Vous faites combien?
1: Quand je travaille chez eux.
0: Ouais, vous faites combien d'heures? Vous faites combien d'heures quand vous travaillez?
1: Alors écoutez, moi je fais beaucoup d'heures parce que je vais toujours avant le matin et je pars toujours un peu après parce que sinon j'arrive pas. Je m'en sors pas, j'arrive pas.
0: Mais vous faites
1: si
0: la...
1: on veut faire un bon travail.
0: Mais vous faites, excusez-moi,
1: bon travail,
0: ouais, vous faites à temps complet en fait quand même ou pas?
1: Non, c'est annualisé, c'est un pourcentage annualisé, mais si vous voulez, je peux être un mois sans aller travailler, mais après je dois récupérer mes heures.
0: Ah ouais, d'accord.
1: Parce que c'est sur demande, vous voyez.
0: Ah ouais. Bon.
1: J'ai un contrat, mais sur demande. Alors il faut qu'à la fin de l'année, j'ai pu faire mes heures. Alors en début d'année, ils ont toujours de la peine à nous donner des heures, mais après, il faut rattraper après, quoi.
0: Et ça fait...
1: Mais c'est beaucoup de travail, ça. Si on veut se donner de la peine, faire son travail comme il faut, on n'arrive pas, on est obligé de faire de l'heure en plus, mais c'est pas payé.
0: Ouais,
1: mais bon, je me dis ça, c'est... Voilà.
0: Et ça fait longtemps.
1: C'est pas si grave.
0: Ça fait longtemps que vous êtes dans cette place?
1: Ça ferait la deuxième année.
0: La deuxième?
1: Oui, la deuxième année.
0: Ouais. Ouais, mais bon, effectivement, moi je ressens aussi les choses, c'est faut pas y laisser la santé non plus, effectivement. Hein,
1: ouais, il y a tout le temps quelqu'un qui vous casse les pieds, tout le temps. Oh, j'ai dit, mais c'est pas possible, travailler dans des conditions comme ça, c'est incroyable, quoi. Il y a toujours quelqu'un qui vous casse les pieds, quoi.
0: Après, le travail parfait, vous allez pas le trouver. Il y aura toujours quelque chose. Hein. Mais...
1: Ah, ça, je suis consciente, mais là, c'est trop. Hein.
0: C'est trop.
1: Là, ouais. Si vous voulez, je vais sur plusieurs sites. Et puis, dans chaque site, il y a toujours quelque chose qui... Oh, mais j'en ai marre, quoi. J'ai dit, oh, non.
0: D'accord.
1: Parce qu'il a plusieurs sites, vous voyez.
0: Ouais.
1: Je remplace dans un site. Mais... Il y a toujours quelque chose, j'ai dit, mais moi j'en peux plus, ils sont complètement malades, quoi. Ils sont, ça joue pas, l'organisation, il n'y a rien qui joue. Je dis, vous faites votre travail le mieux que vous pouvez, vous êtes correct, et puis vous êtes mal vu parce que vous ne faites pas comme les autres, mais c'est le travail qu'il faut faire, il faut être correct. Alors si vous faites, après il y a de la jalousie, parce que vous faites trop bien votre travail, Non, moi j'ai dit, oh, je peux plus, quoi. C'est pour ça que je me dis, je postule un peu à
0: droite. Oui, vous avez raison. Et puis, il n'y a pas de reconnaissance. Et là où vous êtes, il n'y a pas de reconnaissance non plus, je ressens.
1: Rien. Il y a juste un de mes supérieurs. Moi, je remplace un des chefs. Il y a mon supérieur, il n'y a pas longtemps qu'il travaille là. Alors lui, il a vu ce que je valais. J'ai dit, ah, enfin, une personne. Mais il n'y a pas longtemps qu'il travaille là, ce monsieur. Ça fait quelques mois qu'il a pris le poste. Puis quand on a eu un entretien pour une auto-évaluation de tout le personnel, il m'a dit ce qu'il pensait. J'ai dit, ah, ben, au moins, il me dit, il est sympa, il y en a au moins un. Mais les gens qui sont là depuis des années, rien à faire, quoi. La personne que je remplace quand elle est absente, jamais merci, jamais rien. J'ai dit, vous savez pas si le travail convient. Ils vous disent rien. Il faut toujours aller chercher des informations. Je me dis, mais c'est pas possible. À la longue, c'est usant, quoi.
0: Oui, et puis bon,
1: c'est vraiment fatigant.
0: Puis comme vous dites, dans tout travail, si seulement on fait des reproches quand ça va pas, mais quand ça va bien, on dit, parce que c'est aussi bien de dire voilà, ouais, c'était bien, mais bon, si c'est seulement ça va pas, ben c'est épuisant, fatigant, et à un moment il y a aussi les nerfs qui viennent à bout, à vif, et puis je comprends que vous aviez envie de changer.
1: Alors moi, c'est pas qu'ils me disent que ça va pas, mais si vous voulez, ils disent, c'est pas que je travaille mal, mais ils ont toujours, On voit que je dérange parce que je ne fais pas comme eux, vous voyez. On voit que je dérange. J'ai dit, mais moi, mon travail, j'ai toujours fait comme ça. Je ne vais pas changer pour eux. Eux, moi, je me dis, mais quand je les vois travailler, certains, je me dis, mais mon Dieu, mais je pars en courant. Hein. J'ai envie de tout laisser tomber puis de partir en courant. Alors, je me dis, mais c'est comme ça qu'on doit travailler. Dans les règles de l'art, d'après ce métier qu'on fait, c'est comme ça qu'on doit travailler. Si la personne responsable ne travaille pas comme moi, c'est que ça fait des années qu'il travaille seul, puis il fait ce qu'il veut. Mais quand il va dans une autre institution, puis il a des collègues à lui, il ne pourra pas se permettre de travailler comme il fait. C'est pas possible.
0: Ouais.
1: Alors, ils ne comprennent pas. Ils ne comprennent pas que je travaille un peu différemment que le responsable. J'ai dit, mais moi, j'ai fait beaucoup d'institutions, j'ai beaucoup d'expérience. Lui, ça fait 20 ans qu'il est au même endroit. Puis c'est le seul responsable, j'ai dit, mais parce qu'il fait à sa sauce, quoi. Puis c'est quelqu'un qui est égoïste, il n'a pas d'empathie, il y a pour lui, hein. Il dit jamais merci aux gens, il a une équipe, mais jamais il dit merci pour votre travail, jamais il valorise les gens. J'ai dit, mais c'est pas possible, travailler comme ça, moi je me dis, mais c'est vraiment un égoïste, quoi. Il pense qu'à lui, j'ai dit, mais on ne peut pas se permettre de faire ça quand on a une équipe, c'est pas possible.
0: Bah,
1: il faut quand même valoriser les gens, il faut prendre soin d'eux. Je ne sais pas, moi je me dis, alors c'est moi qui suis un peu, voilà, il disait, il ne doit pas être normal. Et puis voilà, mais bon.
0: Parce que là où vous êtes, c'est des personnes âgées aussi, ou bien c'est quoi?
1: Oui, il y a un peu tout âge aussi.
0: D'accord.
1: On a plus, il y a des enfants, il y a des personnes âgées, c'est tout âge.
0: D'accord, ok.
1: Alors, voilà. Le travail que je fournis.
0: Puis eux, ils ne se plaignent pas de ces choses-là, ou bien ils ne se rendent pas compte?
1: Mais ils ne se rendent pas compte, c'est ça le problème. Moi, j'essaie d'ouvrir les yeux, de dire, mais c'est pas comme ça qu'on fait. Alors, ils me regardent avec des gros yeux, comme pour dire, elle vient de quelle planète? Et moi, je dis, mais le métier qu'on a appris, ça se passe comme ça. Après, lui, il travaille comme il veut parce qu'il travaille seul, le chef. C'est-à-dire, il est seul diplômé. Mais j'ai dit, on ne travaille pas comme ça. J'ai dit, on ne peut pas se permettre de travailler comme ça avec une équipe. C'est pas possible. J'ai dit, ça ne joue pas. Il sera ailleurs, ben, ça n'irait pas. Hein. Il rentrerait en conflit avec d'autres personnes. J'ai dit, mais on ne se comporte pas comme ça. Parce qu'il n'y en a que pour lui. Il n'y a que lui qui compte. Le reste, débrouillez-vous. J'ai dit, mais on ne peut pas travailler comme ça. Bon, moi, je ne travaille pas souvent avec lui. C'est très rare. Hein, parce que je le remplace normalement. Mais quand je le remplace, ils ne comprennent pas pourquoi j'ai ma manière de travailler. J'ai dit, mais parce que chaque personne travaille avec sa manière à elle.
0: À sa façon, hein, bien sûr.
1: D'après ses acquis, ses années d'expérience. J'ai dit, vous ne pouvez pas me comparer à lui, c'est pas possible. J'ai dit, même qu'on a les mêmes diplômes, vous ne pouvez pas me comparer à lui.
0: Ben non.
1: Alors, ils n'y comprennent pas. Ils ne comprennent pas. S'il faut déplacer, un exemple, un ustensile, si on le met à droite, parce que c'est plus avantageux, on arrive mieux à le prendre, un exemple. Hein. Ils ne comprennent pas pourquoi moi je le mets à droite, puis lui il le met toujours à gauche. J'ai dit, mais vous n'avez pas compris que c'est plus simple, il y a moins de travail à faire, c'est plus simple, quoi. C'est pour vous rendre service. Ils ne comprennent pas.
0: D'accord.
1: Ils ne comprennent pas. Je lui ai dit, bon, ben, on va laisser tomber, hein, on ne va pas s'énerver pour eux, ils seront malades.
0: Ouais.
1: Je lui ai dit, s'ils aiment travailler n'importe comment, c'est leur problème. Hein, s'ils ne sont pas organisés, je lui ai dit, ben, qu'ils se débrouillent, quoi. Qu'est-ce qu'on peut faire d'autre, hein.
0: Mais vous faites bien, vous faites bien de vouloir aller ailleurs, parce que je ressens aussi que vous, nerveusement parlant pour vous, vous êtes un peu à bout aussi de tout ça, je pense.
1: Mais je dis, il y a des jours, je suis tellement fatiguée, quand j'ai congé, j'ai de la peine à me lever, je me dis, mais j'espère pas que je suis en train de faire un burn-out. Il y a des jours, j'ai peur, je me dis, mais je suis dans un état, comme si un camion m'avait passé dessus, j'ai plus de force. Je vous jure, pas tout le temps, mais ça m'arrive. Je dis, mais mon Dieu, il faut que je fasse attention, il faut vraiment que je parte, parce que je n'ai pas envie de faire un burn-out.
0: Ben non, surtout pas, effectivement.
1: C'est pas le but. Hein.
0: Ma chère Rita, est-ce que vous avez d'autres questions ou pas?
1: Alors écoutez, oui. Est-ce que si je postule dans l'enseignement, est-ce que je peux trouver une place?
0: Dans l'enseignement, vous dites, hein?
1: Oui, dans l'enseignement, oui.
0: Mais ça serait l'enseignement.
1: Mais dans mon domaine, hein? Oui. Ah, je ne peux pas vous dire. Dans mon métier.
0: Mais c'est dans votre métier. D'accord.
1: Oui, c'est dans mon métier. Est-ce que je pourrais trouver une place? Parce que pour le moment, je fais des remplacements seulement dans l'enseignement. Mais j'aurais bien voulu une place fixe, ça serait chouette, quoi. Parce que j'aime enseigner, j'adore.
0: D'accord. Un chiffre entre 1 et 6, s'il vous plaît.
1: 3

0: Alors ça dit oui, mais comment dire, pas partiellement aussi, pas tout le temps.
1: Mais ça serait quand même du fixe.
0: Pardon ?
1: Parce que des remplacements, je les fais déjà. Parce que si c'est pour remplacer, je fais déjà depuis 5 ans.
0: Non, non, mais attendez, parce que je comprenne bien, quand vous parlez d'enseignement, c'est différent de ce que vous faites maintenant, ou pas ?
1: Non, c'est le même métier. Si vous voulez, c'est le même métier, mais j'enseigne pas.
0: Ah.
1: Je dois travailler dans le métier que je fais, je travaille, je suis obligée de travailler. Mais dans l'enseignement, j'enseigne mon travail aux élèves.
0: Oui, mais est-ce que vous, je dis comme ça, est-ce que vous pourriez faire un mix d'enseignement et de quand même travailler, ou pas ?
1: Oui, c'est faisable, mais il faut trouver les places.
0: Voilà. C'est pas le problème. Mais c'est ça que disent les cartes, c'est que enseignement, oui, mais pas que ça. Et pas que ce que vous faites, ça serait un peu un mix. Je dis n'importe quoi, vous faites 50% d'enseignement et 30% ou 20% de travail aussi. Donc ça sera, je sais pas... voilà, donc c'est ce que je ressentais, ça sera un mix des deux, mais ça serait pas que enseignement ou que ce que vous faites actuellement, donc ça serait un peu, voilà, vous ferez un peu les deux. Ouais, et puis ça, alors ça serait bien, parce que on voit que là, ça vous amènerait beaucoup plus de satisfaction et de valorisation pour vous-même aussi, ce qui est normal, hein. Super. Ben écoutez, après, où, comment, quand, ça je peux pas vous dire, mais je pense que ça serait bien de continuer à regarder et puis de postuler, encore des places où vous savez que peut-être ils ont besoin ou que vous sauriez qu'il y a besoin d'enseigner aussi. Ça, je trouve que c'est bien. C'est presque, je dirais, effectivement, plus la partie enseignement que votre travail acteur. C'est pour ça que je disais 50-60% d'enseignement et 10-20 ou 30% ou 15%, j'en sais rien, de travail. Voilà, un petit peu. Donc ça serait un petit peu un mix, mais la balance ne serait pas 50-50, ça serait 15-50 ou 70, voilà, ça serait un peu comme ça. D'accord ?
1: D'accord.
0: Voilà.
1: Oui, j'ai encore une question, ça fait trop.
0: Allez-y.
1: Oui, alors écoutez, il y a des institutions où je remplace, mais ça fait longtemps qu'elles m'appellent plus, ces institutions. Est-ce qu'il n'y a pas quelqu'un qui me sabote ?
0: Alors, j'ai pas bien compris.
1: Certains de mes collègues...
0: Alors, attendez, je vous ai pas bien compris. Attendez, répétez dans le micro ce que vous m'avez dit, j'ai pas bien compris.
1: Alors, je suis remplaçante depuis plusieurs années dans plusieurs institutions.
0: Oui.
1: Sur appel, mais au début, on m'appelait régulièrement dans les mêmes institutions et tout d'un coup, j'ai plus d'appel. Est-ce qu'il n'y aurait pas du sabotage ? Ah. Parce que j'ai un doute qu'un monsieur, un de mes collègues, me sabote dans une institution précise.
0: Pardon. Quand vous parlez de sabotage, ça serait à l'institution qui ne vous appelle plus ou ailleurs ?
1: Oui, ou non, cette institution, ça fait longtemps qu'elle ne m'appelle plus. Au début, le directeur, il avait l'air tout content, il m'appelait un peu plus souvent. Et tout d'un coup, j'ai remarqué, il ne m'appelle plus. Puis je me dis, mais comment ça se fait ? Et puis je pense qu'il y a un de mes anciens collègues qui doit me saboter, je ne sais pas, c'est ce que je ressens.
0: Mais qui est là-bas dans cette institution qui vous appelle ?
1: Qui est là-bas, oui,
0: d'accord,
1: voilà.
0: C'est ça.
1: Oui.
0: Ok.
1: Je pense qu'il... Je ne sais pas pourquoi, mais... Parce qu'avec le directeur, c'est plus comme avant, il est assez froid. La dernière fois que je suis allée, il est très très froid. Il m'a même pas... D'habitude, il vient toujours... On se voit toujours un petit moment avant ou après. Et puis là, pas du tout. Là, j'ai travaillé, j'ai remplacé, mais il n'est pas venu me dire bonjour, rien du tout.
0: Mais ce que je voulais savoir, chère Rita, est-ce que vous pensez, vous pensez que c'est ce directeur qui vous tirait dans les jambes ou un collègue plutôt ?
1: Non, c'est un collègue.
0: C'est un collègue, d'accord.
1: Je pense qu'un collègue a parlé du mal de moi à la direction.
0: Oui, alors donnez-moi un chiffre entre 1 et 6.
1: Alors, 3.
0: Le 3.
1: Après, j'arrête.
0: Oui, pas de souci.
1: Alors, je ne peux plus vous dire le nom, comment il s'appelle, le prénom du monsieur. Je ne me rappelle plus de mon ancien collègue. Je ne sais plus son prénom.
0: Ni la première lettre.
1: Ah, ça me vient. Non, je ne me rappelle plus du tout.
0: Pas de souci.
1: Comment il s'appelle? Oh là là.
0: Bon, c'est pas grave. Ah oui. Alors moi, je dis oui, parce qu'il y a la carte de la jalousie.
1: Oui, ben c'est ça. De nouveau, mais c'est incroyable. Ah, mais j'étais sûre, je me suis dit, je suis sûre qu'il m'a sali. Pourtant,
0: puis, on voit
1: pas, parce que...
0: puis on voit la coupure, donc effectivement, c'est ce que vous avez un peu dit, que cette personne a été dire des choses à la direction qui ne sont pas vraies pour vous salir, pour dire oui, mais elle fait mal son travail, gna gna gna gna gna, et puis que finalement, ben, il ne vous appelle plus à cause de ça. Moi je dirais, après, je ne sais pas comment vous pouvez faire, mais est-ce que ce directeur avec qui vous entendiez bien, vous n'avez pas la possibilité... bien sûr, qu'est-ce que vous n'allez pas lui dire, un voyant m'a dit que quelqu'un avait dit du mal de
1: non,
0: moi.
1: Non.
0: Il faut que ça vienne de vous, me disant, écoutez, pourquoi vous ne m'appelez plus? Parce qu'avant, on m'appelait. Et puis, moi, je sens qu'il y a quelque chose qui s'est passé ou quelqu'un qui a dit quelque chose et qui, certainement, m'a sali, mais dites-le lui carrément. Puis il va dire, ouais, écoutez, je ne peux pas trop vous en parler. Bah, parce que, bon, il va être gêné à cause de l'autre collègue. Mais vous pouvez très bien dire, écoutez, moi, j'ai entendu qu'il y a quelqu'un qui me tirait dans les jambes et puis avec alors jalousie, le directeur il va s'en fiche de ça, mais dire voilà, moi je j'ai rien fait de spécial, de mauvais, bon, les erreurs,
1: mais,
0: bon,
1: mais voilà, mais le directeur il l'a cru
0: Bah, écoutez, d'après ce que je ressens, oui, enfin cru, ça lui a mis le doute dans l'esprit par rapport à vous.
1: Mais vous rendez compte, ce qui sont malhonnêtes, les gens, et méchants.
0: Ah oui, ah bah, hein. Vous saviez pas ça, que les gens sont malhonnêtes et méchants?
1: Oui,
0: ça fait des années que je sais ça.
1: Oui, mais je dis, mais vous rendez compte, la méchanceté. Je me dis, mais je veux pas y voler sa place, hein.
0: Et puis ce collègue, même si vous l'attaquiez de front, il n'ira. Il dira, mais j'ai rien dit, non, c'est pas moi.
1: Mais bah, je le sens assez mesquin, je le sens
0: assez hypocrite, en fait, comme on dit. Hein.
1: Oui. C'est ce que j'ai pensé, je me suis dit, mais je suis sûre que c'est lui qui... Il me salit parce qu'il est jaloux, je suis persuadée.
0: Jalousie, exactement. Ah mon Dieu, c'est fou, hein, mais... la jalousie, il y en a partout, il y en a beaucoup... On jalouse toujours les autres quand ils travaillent mieux, qu'ils gagnent mieux, ou bien qu'ils ont une jolie voiture. Mais c'est toujours ça existe depuis l'année des temps, et puis ça ne s'arrêtera pas. Mais bon, voilà.
1: Je me dis, la roue, le truc, il va déjà bien le payer. Hein. Je me dis, l'univers va déjà bien s'occuper de lui, je m'inquiète pas pour ça.
0: Alors moi, je suis aussi d'accord avec vous qu'un jour, la roue tourne, et puis on paye tout. Même si ce n'est pas dans cette vie-là, ça sera dans une autre vie, mais on finit par payer quand même la note, finalement, un jour ou l'autre, effectivement.
1: C'est incroyable, quoi, incroyable. Alors merci infiniment.
0: Merci à vous, ma chère Rita. Une belle soirée.
1: À la prochaine.
0: Et tout de bon, tenez-nous au courant pour cette place, si jamais vous voulez nous le dire. Oui. Hein, d'accord?
1: Bonne soirée, portez-vous bien.
0: Bonne soirée, au revoir, merci. Au revoir, Rita, au revoir. Voilà, ah là là, mon Dieu. C'est pour ça que je disais, mon Dieu, ouais, partout où j'ai travaillé, c'était... les uns tirent dans les jambes des autres, ils crient, ah t'as vu, gna gna gna, celle-là ou celui-là, t'as vu comme il s'est habillé, c'est toujours, c'est affreux, mais c'est... tout le monde critique tout le monde, je dis pas que ça m'est pas arrivé, hein, parce que, je sais pas, j'avais des collègues, puis on dit, mais t'as vu comme elle s'habillait, celle-là, elle a mis une mini-jupe à ras, ce que je pense. C'est vrai que voilà, les critiques, elles viennent de tout le monde, hein, mais ou bien je sais pas, t'as vu celui-là, il bosse comme un diable pour se faire bien voir du patron. C'est vrai, il y a plein de choses, hein, mais bon voilà, c'est comme ça. Par contre, moi je suis pas jaloux de ce qui va arriver, au contraire, ça va être une petite pause pour vous et pour moi, le temps que vous alliez boire un petit verre pendant notre page de pub qui vient maintenant. À tout de suite.

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0: Voilà, de retour sur, bien sûr, notre plateau de Parlez-moi d'avenir, la suite de notre émission. Je n'ai pas eu le temps de vous parler. Je vous ai parlé du 0900-900-993 avec le 1, 2, 3, mais je ne vous ai pas parlé du concours. Vous savez, on n'a pas eu le temps. Vous savez qu'aussi, vous avez la possibilité de vous inscrire à notre concours, concours TVM3, qui vous permet d'avoir une, une consultation gratuite. Vous n'aurez rien à payer, sauf pour vous inscrire, c'est 1 franc l'inscription. C'est le SMS qui coûte 1 franc. Si vous le faites par lettre, vous pouvez aussi le faire par lettre, ça vous coûtera 1 franc 10 ou 1 franc 20 de timbre. Donc c'est la même chose, hein. Donc c'est le transport, mais en payant qu'un franc, pardon, après, ça recommence. Après, vous avez une consultation qui peut durer. C'est reparti, excusez-moi. Décidément. Heureusement que c'est pas venu avant. Alors, ça vous permet d'avoir une consultation de plusieurs minutes, 15 minutes, sans rien payer. Donc, ça vaut la peine de dépenser 1 franc pour faire une longue... Alors, on ne peut pas faire 2 heures, hein, c'est sûr. Déjà, l'émission dure 2 heures, donc on ne peut pas... Il faut aussi laisser la place à d'autres personnes. C'est pour ça que si vous gagnez le concours, 1, 2, voire 3 questions, 4, mais alors 4, 5 si elles sont courtes, parce qu'il faut développer chaque fois, ben ça prend trop de temps. Hein, donc voilà, choisissez bien vos questions, faites une sorte, moi je dis souvent, faites une sorte de priorité, on dirait. Alors pour moi la plus importante, c'est ça, le travail. Après, c'est les collègues, après c'est l'amour. Donc voilà, donc si on a le temps, on y répondra aux 3, mais mettez par ordre d'importance ce que vous voulez savoir d'important ou primordial pour vous. Donc mettez votre question, voilà, posez vraiment la question de ce qui vous préoccupe. Si c'est l'amour qui vous préoccupe, vous voulez rencontrer quelqu'un, eh ben voilà, vous êtes obligé. On est obligé de poser la question, est-ce que vous allez rencontrer quelqu'un? Alors, on me dit que, voilà, des fois, on pose des questions, mais c'est normal. Attendez, si vous me dites bonjour, regardez ce que vous voyez en amour. Mais vous voulez savoir quoi? Si vous allez rencontrer quelqu'un? Si vous voulez laisser, je sais pas, divorcer de quelqu'un? Si vous êtes marié, que vous avez un amant, vous cherchez plusieurs personnes, on ne sait jamais, on ne peut pas deviner la question quand même. Donc, parce qu'on ne peut pas dire, regardez, alors on peut, moi je peux, je reçois des gens dans mon cabinet, je vous le dis quand même comme je le fais, où je demande date de naissance, prénom et date de naissance de toutes les personnes, mari, enfant et tout ça qu'on veut savoir. Et après je tire un jeu général. Et dans le jeu général, je ne pose aucune question. C'est moi qui dis, alors je vois que en ceci au travail, ça ne va pas bien. Puis là, alors c'est la famille, bon, ça va bien. Peut-être une difficulté avec un des enfants. Je dis n'importe quoi. Moi, je dis les choses. Je ne pose aucune question. Après, quand on a fini le jeu général, qui prend entre 40 et 45 minutes, on passe aux questions. On dit, voilà, tout à l'heure, vous m'avez dit qu'au travail... ça va bien, mais je cherche à changer de place. Ok, alors là, on va poser la question, est-ce que vous allez changer de place? Les enfants, c'est vrai que j'ai des difficultés avec un, qui c'est un peu plus difficile. Est-ce que ça va aller? Est-ce qu'il va rattraper? Je dis n'importe quoi, hein, c'est des exemples. Là, on tire une question, et voilà. Mais on est obligé quand même. Par exemple, tout à l'heure, la personne qui a passé avant, moi, pour ressentir les choses, voilà, elle m'a dit, c'est dans le canton, je sais plus ce qu'elle a dit, Jura, Neuchâtel, c'est pas important, mais pour moi, ça me permet de ressentir, je vais pas les ressentir en Valais ou à Berne, je vais les ressentir du côté du Jura, donc j'ai besoin souvent d'avoir quelques précisions. Et nous recevons là quelqu'un de tout de suite sur l'antenne. Bonsoir Josiane.
1: Bonsoir Bruno.
0: Comment ça va? Mais bien, depuis l'autre jour.
1: Bah écoute, ça va gentiment ce matin. J'ai un peu de peine à marcher, mais bon, je sais pas.
0: Un peu de peine à marcher ce matin? D'accord.
1: Oui, j'avais les jambes qui tremblaient. J'ai voulu aller faire des courses, je suis pas allée loin, je suis rentrée.
0: D'accord.
1: Enfin, voilà, c'est comme ça la vie.
0: Il y a quelqu'un qui peut vous aider quand c'est comme ça?
1: Je sais pas, non, j'ai personne tout près en tout cas.
0: D'accord, ok. Vous n'avez pas une voisine ou quelqu'un qui peut... C'est pas si vous avez besoin, je dis n'importe quoi, absolument de lait ou quelque chose, c'est un peu embêtant si vous ne pouvez pas aller faire des courses pour vous-même.
1: Ah non, mais ça, c'est pas grave, parce qu'il y a toujours mon fils qui passe, donc je peux toujours lui demander quelque chose.
0: D'accord, d'accord. Bon, ben.
1: Faire trois courses.
0: Bon, voilà, vous avez votre fils. D'accord, ok. Ma chère Josiane, qu'est-ce que je peux faire pour vous ce soir? Dites-moi.
1: Eh bien, écoutez, qu'est-ce que je voulais... Ah oui, vous savez que je peins.
0: Vous savez que...
1: Vous savez que je peins.
0: Oui.
1: Oui.
0: Oui.
1: Quelle bonne nouvelle.
0: Quelle bonne nouvelle.
1: Et puis, j'ai dit cette année, je vais faire une expo noir-blanc.
0: Oui.
1: Et je suis incapable de démarrer cette expo. J'arrive pas à faire un pas devant l'autre. J'ai les bras qui me tombent. J'ai l'impression d'avoir des poids dans mes mains. Enfin, je sais pas, j'arrive à rien faire. Est-ce que par hasard, je devrais arrêter de peindre? Est-ce que vous pouvez jeter un coup d'œil sur vos cartes?
0: Alors, pardon. Décidément. Est-ce que vous voulez plutôt poser... Alors, il faut... On peut poser, parce que est-ce que je vais arrêter de peindre, c'est plutôt négatif. Vous voulez pas que je demande est-ce que je vais pouvoir continuer à peindre? Alors si ça dit oui, c'est oui. Si ça dit non, ben, ça veut dire que vous arrêterez. Est-ce que vous voulez pas que je pose la question dans ce sens plutôt?
1: Oui, c'est très bien. Mais oui, Bruno, vous avez toujours raison.
0: Mais non. Ah non, non, non.
1: Mais oui.
0: Oh non, j'ai pas toujours raison. Ah non, non, non. J'ai pas. Mais moi, je disais ça, Josiane, parce que c'est plus positif, en fait, en posant la question comme ça.
1: Oui, oui, très bien.
0: Mais, oulala, loin de moi de dire que j'ai toujours raison, on me l'a... On me l'a déjà dit dans mon ancienne vie que je voulais toujours avoir raison, ce qui n'est pas vrai, mais bon, moi je laisse dire. Alors, donnez voir un chiffre, Josiane, entre 1 et 6, s'il vous plaît.
1: Le 3.
0: Le 3. Allez-vous continuer? Peut-être c'est une période comme ça. Moi, c'est ce que je ressens médiumnitiquement parlant.
1: Oui. J'ai plus de force dans les bras.
0: Oui, mais c'est peut-être... peut-être c'est une période comme ça, et puis voilà.
1: Oui, mais ça fait quelques mois quand même, cette
0: période. Ouais, je comprends. Moi, je ne vois pas arrêter. Alors, décidément, il faut que je boive un petit peu. Il faut que je boive un petit peu. Vous m'avez impressionné, Josiane, c'est pour ça. Écoutez, moi je vois que, bien sûr, vous n'allez pas peindre jusqu'à 98 ans, j'aimerais bien pour vous, mais peut-être 100 ans. Non, je dis comme ça. Mais on voit qu'à un moment vous arrêterez, mais je ne le vois pas maintenant tout de suite en 2026 ou 2027. Vous allez, effectivement, il y aura des périodes où vous serez mieux, vous pourrez peindre, des périodes où vous serez moins bien, vous ne pourrez pas. C'est un petit peu en dents de scie, mais pour moi, vous continuez. Et c'est très bien d'ailleurs. Vous allez pouvoir continuer. Enfin, décidément. Et je ne vois pas d'arrêt. Alors, peut-être que maintenant, vous êtes dans une période moins bonne et puis que vous n'arrivez pas à peindre. Mais moi, je... En tout cas, avant la fin de l'année, vous allez repeindre.
1: Mais il n'y a rien qui sort de mes mains, ni de ma tête.
0: Vous parlez de l'inspiration. Vous parlez de l'inspiration.
1: Oui, absolument.
0: Ben vous faites.
1: C'est pas normal.
0: Josiane, j'allais vous dire combien certains artistes, vous prenez de la vous prenez de la peinture, vous la lancez sur le tableau.
1: Mais je veux bien, mais j'ai pas assez de place.
0: Voilà, vous lancez sur le tableau, ça fait des tâches, et puis il y en a qui vendent ça des millions, hein, donc...
1: Ah, puis après, vous prendrez 10% encore, hein.
0: Ouais, non, 5, ça suffit. Si c'est des, si c'est des millions, 5%, ça me suffit. Mais non, mais je plaisante. Non, mais vous savez, Josiane, je rigole parce que j'ai vu une fois une émission de gens qui font ça comme ça, puis ils marchent même avec les pieds sur la peinture, puis ils vendent ça. J'ai dit, mais c'est n'importe. Bon, après, c'est de l'art, hein. Peut-être que je suis pas assez
1: érudit. Bien sûr que c'est de l'art, vous ne vous rendez pas compte.
0: Oui, oui, je suis peut-être pas assez érudit. Je suis peut-être pas assez.
1: Ouais. Comment mettre le pied sur une toile? Vous vous rendez compte un peu de l'intuition qu'il faut?
0: Oui, oui. Je suis peut-être pas assez érudit dans la peinture, mais bon, voilà, c'est comme ça.
1: Ça doit être ça.
0: Vous allez continuer. Voilà, ça doit être ça. Vous allez continuer à peindre, ça je vous le garantis, mais il y aura peut-être des périodes où vous serez moins enclin, où il y aura, comme vous dites, pas d'inspiration, mais ça viendra. Décidément, soir, hein? Il
1: ouais.
0: faut que j'aille faire surveiller ma gorge. Avez-vous d'autres questions, ma chère Josiane?
1: Oui, j'en avais une. Ah ben, ma santé, c'est épouvantable ces temps. Hein. Je suis vraiment pas bien. Je fais de la physio-vestibulaire pour pouvoir marcher droit, pour ne pas avoir, comment dire, moins de vertiges.
0: Moins de vertiges, oui.
1: Et puis, finalement... J'ai moins de vertige, ça marche bien. À l'intérieur, je peux marcher sans canne, mais enfin, je sais pas, il y a quelque chose qui cloche, je peux pas, je suis pas vraiment bien.
0: Il y a un truc qui a passé de travers. Ouais.
1: Oh là,
0: c'est
1: pas bon, moi,
0: ouais, j'ai déjà entendu ça, c'est de la physio-vestibulaire, hein. J'ai déjà entendu ça, effectivement.
1: Oui, oui, oui. Mm-hmm. Et puis... Je ne sais pas si c'est vraiment ça qu'il me faut.
0: Est-ce que ça va aller? On va regarder. J'ai dû. Là, c'est pas. J'ai dû avaler de travers.
1: Oui. Ah.
0: Ah, je vous dis, vous m'avez impressionné. Là. Bon, allez. On va aller voir. Est-ce que ça, les énergies, la santé, ça ira mieux? Un chiffre entre 1 et 6, s'il vous plaît.
1: Ben 4 alors.
0: Le 4, d'accord. 4.
1: Je vous réserverai un tableau avec les mains ou avec les pieds. Qu'est-ce que vous préférez?
0: Avec le nez. Avec le nez, ça marche. Ça,
1: le nez. Ah, oui.
0: Ça marche
1: ah,
0: bah, aussi avec le nez.
1: Merci pour moi.
0: Non mais. Je suis sûr que c'est de l'art et que c'est des gens qui vendent ça à des millions. Mais des fois, c'est vrai, je me dis, mais. Moi aussi, je peux faire ça. Je mets de la peinture, je marche sur un tableau,
1: ah non,
0: je ne sais pas. Non, je ne pourrais pas, moi.
1: Vous
0: bon.
1: Pouvez pas, faut.
0: J'ai pas les pieds assez bien formés, c'est ça.
1: J'ai jamais vu vos pieds. Hein.
0: D'accord. Non, non, mais c'est une forme d'art comme toutes les formes d'art, c'est sûr.
1: Moi, je suis sûr. Mais vous me permettez que je use une toile juste pour ça?
0: De faire quoi?
1: User une toile juste pour jouer avec. Vous pensez que ça vous dérange pas?
0: J'ai pas. J'ai pas bien compris.
1: Je vais peindre une toile.
0: Vous allez peindre une toile? Oui.
1: J'en ai beaucoup. Enfin, j'ai pas mal de toiles. Alors, si j'en prends une et que je fais des, je gicle. Où j'en mets sur mon nez, et je mets ma figure sur la toile. Et si je fais ça?
0: Oui. Est-ce que ça va marcher?
1: Bien, je vais la voir.
0: Est-ce que vous voulez savoir quoi? Si ça va marcher, et vous allez la vendre, c'est ça?
1: Oui, j'aimerais bien savoir.
0: Ouais. Écoutez, la santé, oui, on voit des... Je ne vois pas des énormités. Oui, il y a la carte de la difficulté. En plus, il y a la carte de la canne. Hein, donc, je sais que vous marchez effectivement avec une canne. Et c'est vrai que ça parle toujours de la tête hein, chez vous, hein, en fait. Hein, c'est là que le... Si je peux me permettre... Attention, hein, je ne parle pas de folie ou quoi que ce soit, vous le savez, Josiane. Mais ça parle d'un souci de la tête ou de quelque chose qui ne va pas. Qui régit toute cette équilibre et les choses comme ça, mais ça je peux comprendre. Mais à part ça, bon, vous allez me dire c'est déjà beaucoup, mais je vois pas d'autres difficultés, parce que des fois quand ça s'ajoute, il y a encore d'autres choses, ça devient compliqué. Mais là, je vois ça. En plus, si vous faites cette physio que je ressens très bien, ça va peut-être pas arranger tout à 100%, mais si ça vous arrange déjà à 40-50%, c'est déjà pas mal. Puis on voit, il y a quand même la carte de la force aussi quelque part. Hein. Quand je dis force. C'est un peu la force mentale chez vous, c'est ça surtout.
1: Ah, tiens.
0: Voilà, pas la force physique. Pas la force physique malheureusement, mais la force.
1: Comment je vais faire pour la sortir celle-là ?
0: La quoi ?
1: Comment je vais sortir cette force mentale moi ?
0: Écoutez, ce que je veux dire par là, c'est que vous êtes quand même quelqu'un de combatif. Quand je dis combatif, qui veut décidément, qui veut réussir et qui veut aller de l'avant et qui ne veut pas se laisser faire. Mais ça va aller, hein. La santé, je vois pas des choses gravissimes à part ce que vous avez. Bon, ce qu'on a, on a, hein, c'est sûr. Hein, donc,
1: Oui, je sais bien. Mais ça devient moins embêtant, je trouve, que c'est ce que j'ai à la tête.
0: Oui, oui. Vous dites que ça devient moins embêtant ?
1: Pardon ?
0: Ça vient moins embêtant, vous dites ?
1: Ça vient plus. Non, c'est toujours embêtant. Ah. Mais je sais plus comment dire. Je sais plus ce que je voulais dire.
0: Mince. C'est pas grave.
1: Ah ben voilà. Ça m'arrive aussi. Ouais. Ah ben je sais plus ce que je voulais dire.
0: Bon, mais vous savez, moi aussi, hein. Moi aussi, des fois, je suis en train de dire quelque chose et puis on me distrait, puis après je dis, oh, je sais plus ce que je voulais dire, ça m'arrive aussi, hein.
1: Ah bon.
0: Ah ouais, vous inquiétez pas. Vous inquiétez pas, vous n'êtes pas la seule, je sais.
1: D'accord.
0: D'autres questions encore ?
1: Okay. Je crois que c'est tout, non ?
0: C'est tout ? Vous voudriez un secret, peut-être ?
1: Ah, mais ça serait... Oui, si vous pouvez mettre quelques kilos de plus dans les... Non, pas des kilos.
0: Quelques kilos.
1: J'aimerais de la force dans mon corps.
0: Force dans le corps, oui. D'accord. Alors, on va faire ça.
1: Parce que rien qu'ouvrir une bouteille, hein, la vis, mais ça... Si elle n'est pas ouverte, je n'arrive pas.
0: Vous n'arrivez pas,
1: oui. Il faut que je prenne un outil, il faut que je...
0: Alors, vous allez penser au petit carré blanc et à vous-même. Vous me dites dès que vous êtes prête et je commencerai.
1: Alors, je ferme les yeux.
0: Pensez au petit carré blanc.
1: Je vois.
0: Vous pensez à votre tableau avec le carré blanc aussi.
1: Ça, c'est une bonne idée.
0: Voilà. Pensez à celui-là. Voilà.
1: Le bleu qui a un carré blanc.
0: Voilà.
1: Vous me dites. Je vois bien.
0: Vous êtes prête ? C'est bon ?
1: Oui, je suis prête.
0: Alors j'y vais. Ce sera un peu plus long.

0: Voilà, j'ai fait un petit peu plus long pour bien renforcer, puis vous envoyer les ondes positives. D'accord ?
1: Vous êtes adorable.
0: Merci beaucoup, c'est gentil.
1: Je vous remercie beaucoup. Et puis, je faut que je vous dise quand même, votre chemise.
0: Votre ?
1: Votre chemise aujourd'hui.
0: Ah, ma chemise.
1: Vous voulez
0: c'est un t-shirt ? C'est un t-shirt, oui.
1: Ok.
0: Ça va vous inspirer peut-être.
1: Non, j'allais vous dire, ne le mettez pas trop souvent.
0: Pourquoi ?
1: Parce qu'on dirait comment s'appellent les hommes en armure là ? On dirait que vous avez une armure.
0: Ah bon ? Un chevalier, c'est ça ? D'accord, bon.
1: Ah, c'est pour ça.
0: Voilà.
1: Ah bah alors si c'est le chevalier, c'est bon, je prends.
0: Je suis le chevalier de la table carrée qu'on a ici, pas de la table ronde.
1: Ok, d'accord.
0: Bon, en tout cas, je vous remercie, je vous fais un gros bisou, Josiane, et puis à la prochaine. Merci infiniment d'être passé.
1: À bientôt.
0: À bientôt. Au revoir. Au revoir, au revoir. Au revoir.
1: Au revoir. Bonne soirée.
0: Bonne soirée à vous.
1: Merci. J'ai gagné le concours.
0: Ah, c'est bien, c'est bien.
1: J'ai gagné le concours.
0: Parfait. Merci beaucoup. À bientôt.
1: Au revoir, à bientôt.
0: Voilà. Ah, ça va mieux, là, tout. J'avais un chat dans la gorge, après j'ai avalé de travers, décidément. Alors, je vous ai tout dit pour le secret, pour le concours. Inscrivez-vous, si ce n'est pas aujourd'hui que vous passez, il y a encore 10-12 minutes, il y a encore quelqu'un qui pourrait être pris en dernier, peut-être qu'une personne, parce qu'on est 21h40 et on finit à 53-54. Donc vous avez 13-14 minutes si tout d'un coup. Alors que si vous avez 15 questions, on ne pourra pas les faire. Hein, on pourra faire 1, 2, 3 questions maximum, rapidement. 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Si on n'a pas de temps, ou que vous voulez quelqu'un d'autre, eh bien, vous passerez un de ces prochains soirs avec un ou une de mes collègues. Voilà, pas de souci. On parlait de jalousie tout à l'heure. Je n'ai aucune jalousie. Alors, quand on est plus jeune, on se dit, oh là là, dis donc, il a une sacrée belle voiture. Moi, j'ai un vieux taco. C'est pas de la jalousie. C'est un peu envieux. On dit, oh là là, moi, j'aimerais bien aussi avoir cette voiture. Mais je me disais toujours, quand je pensais ça, je dis, mais si elle a cette voiture, c'est qu'il ou elle le mérite, elle a travaillé beaucoup, elle a mis beaucoup d'argent de côté, puis elle a pu s'acheter cette voiture. Moi, je n'ai pas pu. Voilà. Donc, c'était ça. Mais dans le domaine que je travaille, la jalousie, pour moi, si on doit travailler avec la jalousie dans ce qu'on fait, il vaut mieux arrêter tout de suite parce que ça ne va pas. Alors, il y en a, il y a des gens qui sont jaloux dans ce domaine, mais ce n'est pas mon cas. Voilà. Et bien, voilà, sitôt dit, sitôt fait, on a tout de suite quelqu'un. Oui, allô, bonsoir.
2: Bonsoir Bruno, c'est Véronique.
0: Hé Véronique, comment allez-vous ? Ça va ?
2: Ça va, je voulais voir si vous avez reçu ma lettre, là. Oui.
0: Votre lettre ?
2: Ben, pour l'équipe, là, c'est parce que j'espère. J'ai mis une photo, mais elle est aussi une visite. Il faut qu'il voie qui je suis.
0: Alors, je ne l'ai pas. Alors, peut-être que, bon, ben, c'est peut-être... Vous l'avez envoyé quand ?
2: Il y a en tout cas 10 jours, 15 jours. Puis à la direction, il m'a dit, ouais, on l'a eu. Alors, j'aimerais que vous la voyiez, la photo, comme ça, vous savez qui je suis.
0: Alors, je l'ai pas... J'ai pas vu la photo.
2: Mais c'est une ancienne, maintenant j'ai les cheveux moins blonds, puis je me maquille moins les yeux parce que j'ai fait des allergies. Mais j'ai dit, je revois la photo, puis il m'a dit, monsieur, oui, on l'a eu. Alors j'ai dit, je veux qu'il voie à quoi je ressemble, mais c'est une ancienne photo, puis je l'ai fait moins blond, puis un peu plus court, et puis un peu moins maquillé, parce que j'ai fait l'allergie. Mais on me reconnaît.
0: D'accord.
2: Vous voulez voir ce que vous disiez par rapport à ça.
0: Qu'est-ce que vous disiez, quelque chose de spécial dans cette lettre ou pas vraiment ?
2: Ben, bien sûr, pour remercier l'équipe et tout et tout, ben, vous pouvez la demander à la direction, bien sûr, que tout le monde la lise par rapport à votre émission, à tout.
0: Alors, je la demanderai la semaine prochaine, c'est vrai que... Parce que
2: ben, vous verrez qu'elle est bien, là, j'ai le monsieur, il m'a dit, oui, on a tout. J'ai dit, attends, je suis en train de bouger, puis j'ai dit, je voulais voir ce qu'il disait, c'est une ancienne photo, puis je me maquillais beaucoup plus, puis les cheveux plus blonds, mais enfin, on me reconnaît.
0: D'accord, d'accord. Bon, ben, parfait,
2: oui.
0: J'irai voir.
2: Là, vous allez voir. Oui, alors,
0: dites-moi.
2: Je vous appelle parce que j'ai une question concernant la cousine qui commence par M.
0: Oui.
2: 73 ans, 53, puis je suis un petit peu déçue parce que je vois qu'en fait, bah, elle est pleine de problèmes, on ne peut pas beaucoup sortir. Puis elle voulait m'inviter, je crois, demain après-demain, il fait trop chaud, puis je suis un peu déçue. J'ai dit, on peut aller là, oh, j'ai pas les moyens, on peut faire ça, oh, je suis pas tant bien, oh, j'ai passé de bosser, toi, ouais, je sais pas, c'est... Elle n'est pas dans une bonne phase de sa vie, quoi. Elle est gentille, mais ça ne m'apporte pas ce que j'attendais, en fait.
0: Mais ce que je n'ai pas compris, vous êtes déçu. Pourquoi, par rapport à elle?
2: Mais parce qu'en fait, avec elle, je pensais que ça ouvrait des plates pour qu'on sortirait, que ça pétouille, ça ne donne pas ce que j'attendais, quoi, voilà.
0: D'accord. Donc, vous voudriez savoir quoi, si ça va aller mieux, c'est ça, avec elle?
2: Ben, la relation entre elle et moi, disons, si ça va évoluer... Mieux.
0: Positivement.
2: Ouais. Moi, ouais.
0: Alors, un chiffre entre 1 et 6, s'il vous plaît.
2: Moi, je mets le 1.
0: Le 1.
2: C'est parce que vous voulez voir par rapport à la photo, ben, vous regarderez, ouais.
0: Oui, oui,
2: ça,
0: je...
2: Un peu, enfin, des... ouais, hein,
0: ne vous inquiétez pas, j'irai la demander.
2: Oui, oui, puis vous verrez qui c'est. C'est vous qui verrez la lettre.

0: Parce qu'on voit qu'elle est, il y a la carte du blocage ou de l'empêchement, ce qui veut dire qu'elle peut peut-être pas en ce moment faire ce qu'elle veut ou ce qu'elle aimerait. Mais par contre, après, je dirais que les choses vont s'adoucir et aller, je dis pas complètement mieux, mais un petit peu mieux, un petit peu. Donc il y aura des choses quand même qui vont s'améliorer petit à petit, déjà cette, déjà cette année. Après, est-ce qu'elle a eu un gros coup dur dans sa vie, cette dame?
1: Oui, beaucoup. Elle a perdu son mari, elle a un fils maintenant, c'est une fille, elle a eu beaucoup de difficultés, perdu la maman, elle s'en est occupée pendant 15 ans.
0: Ben voilà.
1: Elle s'est usée la santé. Elle m'a dit, Véronique, elle est très jolie, elle a 73 ans, mais elle m'a dit, Véronique, je suis fatiguée, j'ai beaucoup de choses à gérer, puis j'ai beaucoup de complications dans ma vie. Elle m'a expliqué, il y a eu une perte d'une maison, il y a eu beaucoup de choses difficiles. Ouais. Elle m'a
0: voilà,
1: expliqué.
0: Donc c'est pour ça qu'effectivement, je ressentais... Bah, c'est-à-dire que... J'ai dit moralement et physiquement, et puis c'est vrai que comme elle a passé tous ses soucis, mais c'est, comment je peux dire ça? C'est une sorte d'amalgame de plusieurs choses qui font que, voilà, moralement, et ça entame aussi le physique, souvent le moral quand on est très bas, et elle n'est pas bien. Mais c'est quand même aussi, comme j'ai dit tout à l'heure à l'autre personne, c'est quelqu'un que je ressens quand même de combative, elle va pas se laisser faire, peut-être des fois on est au creux de la vague, puis après on remonte et puis on essaye de s'en sortir. Donc c'est quand même quelqu'un qui ira mieux parce qu'elle a de la force de caractère, je m'excuse, décidément. Donc voilà, mais ça ira mieux, mais en ce moment elle est dans une mauvaise phase, ça c'est sûr, hein, ça c'est clair, ça vous voilà. L'avez vu vous-même, et c'est ce que les cartes disent aussi, effectivement. Voilà.
1: Voilà. Puis moi, je sens avec mes yeux, si vous voulez, j'ai regardé aussi pour faire des lunettes, mais avec ses sociaux, c'est la croix et la bannière.
0: Ah,
1: puis en fait, je sens que le soir, quand je regarde la télé, ça tire un petit peu. Mais voyez, j'ai quand même de la presbytie, c'est-à-dire quand je vois tout près, puis il faudrait aller chez l'ophtalmo, on a des allergies, il faudrait refaire un tas de contrôles, de machin. Puis ouais. Avant les vacances, c'est un petit peu embêtant, vous voyez comment.
0: Ouais. Ouais.
1: Puis le son aussi. Parce qu'il faut demander des ophtalmos, ils n'ont pas de place, après les assistants sociaux sont en vacances. Puis je me rends compte que j'ai quand même un petit peu la vue qui a baissé, mais le fait de fixer, vous voyez, il y a quand même, j'ai aussi 61 ans, donc il faudrait des lunettes de vue, des lunettes de télé, puis avec les devis qui font à 200 francs, mais c'est de la rigolade, c'est de la pécanie, ça, donc à mon avis, jusqu'à la retraite, je vais être un peu coincé, vous voyez comment.
0: D'accord. Donc vous voudriez savoir, savoir quoi, si vous allez pouvoir améliorer ou avoir des lunettes, c'est, ça serait quoi la question? Ou si le social,
1: ben, disons,
0: ou si le social va vous...
1: Je voir qu'il faut faire des devis, qu'il faut... Je trouve qu'avec ce social, on est très très limité.
0: Mais vous savez, je dis comme ça, vous savez que les assurances donnent quelque chose, hein?
1: Alors qu'il faut des complémentaires, sans ça non. Minimum. Ma maman, elle a fait des verres progressifs sans complémentaires, on n'est rien.
0: Alors, attendez
1: tout
0: voir.
1: Est minimal.
0: C'est les complémentaires, parce que je connais quelqu'un, l'assurance lui a remboursé 200... Et la personne a dû s'acheter des lunettes de 400 francs et l'assurance lui a remboursé 250, hein, mais c'est peut-être les complémentaires.
1: J'ai demandé à mon assurance, ils m'ont dit, donc retraite sociale, ils m'ont dit non, parce que vous êtes assuré au minimum, ça dépend comment on est assuré, en fait.
0: D'accord.
1: Vous voyez, ils vous font faire des devis, du SNI, courrier,
0: ouais,
1: 3 mois de délai. Je me suis dit, qui se débrouille pour ce cinéma pour 200 balles? Moi, j'attends la retraite, ça me pompe un peu l'air, ça.
0: Alors, qu'est-ce que vous voudriez savoir exactement par rapport à ça?
1: Ben, ma vue, si je vais trouver pour faire des lunettes, il faudrait 2-3 paires à ma convenance, quoi.
0: D'accord. Donnez un chiffre entre 1 et 6.
1: Le 3.
0: D'accord.
1: Ça, j'arrive un peu au dernier moment, hein. Avec l'émission. Mais ça...
0: Oui, c'est bientôt 50, hein.
1: Ah ouais, je vois, c'est un peu limite. Mais ça fait rien, il y a des autres jours, mais ça m'a un peu contrarié, tout ça.
0: Ouais. Vous allez trouver, parce qu'on voit l'aide de quelqu'un, quand même.
1: Ben en fait, il y aurait l'aide du social, mais il faut faire des devis, il faut attendre l'ophtalmo au mois de juillet, puis après, elle doit faire un devis, puis mon assistante sociale part en vacances 4 semaines.
0: Oui.
1: Alors c'est du SNI, ça.
0: Mais vous allez avoir de l'aide, quand même, et puis bon... Attendez, voilà, vous devez faire des déduits, tout ça, c'est normal. Mais après, si vous avez urgentement besoin de lunettes, vous pouvez, même si vous les faites, après l'endroit où l'ophtalmo, pas l'ophtalmo, l'opticien chez qui vous allez, ils peuvent aussi envoyer les factures.

0: directement au social, et puis eux, ils regarderont ce qu'ils peuvent payer ou pas, parce que votre vue, c'est quand même important. Si vous devez attendre 6 mois pour avoir des lunettes, c'est pas très simple.
1: Alors, si vous voulez, ma vue, pour les choses de tous les jours, ça va très bien. C'est quand je regarde les écrans que ça me fatigue. Mais ben si je fais mes courses ou que je marche, j'ai aucun souci. C'est maintenant que je regarde la télé, le fait de fixer. Et puis c'est parce qu'il y a aussi ce problème de presbytie, c'est-à-dire quand on voit... Et puis maintenant, ben moi j'ai laissé ça un peu traîner, puis je me dis, bon, un mois des vacances d'été, tout le monde est loin, vous voyez.
0: Ouais, c'est peut-être un peu délicat, mais on voit qu'après, effectivement, le présent n'est pas très, très, très positif, mais je pense qu'après, vous trouverez des aides. Alors, est-ce que c'est le social, est-ce que c'est autre chose? Ça, c'est difficile à dire, mais vous allez pouvoir avoir les lunettes qu'il faut, et puis, c'est bien, parce que la santé visuelle est quand même quelque chose d'important, effectivement. Et puis,
1: quand on est passé par le social, c'est quand même mieux parce qu'on peut choisir ce qu'on veut.
0: Tout à fait. Parce que
1: c'est pas qui m'oblige, mais c'est que j'ai pas de finances derrière. Je suis obligé de rien du tout.
0: Ce que je voulais dire, c'est que de la télé ou les écrans, ça fatigue beaucoup et puis ça tire beaucoup et puis ça peut faire baisser la vue. Donc il faut pas trop. Alors en attendant, soyez pas trop près de la télé, la regardez pas pendant 6 heures de suite. Faites un petit peu attention.
1: Exactement. Mais c'est ces limitations. Puis avec cette cousine, moi je pensais qu'on allait faire des restaurants, des trucs, rencontrer des gens. Puis je vois qu'elle est plus dans cette phase de sa vie, elle a aimé ça, mais elle a quand même 12 ans de plus que moi. J'ai pensé qu'avec elle, je connaîtrais plein de gens et tout. Puis je me suis dit, oh là là, c'est limité, quoi.
0: Parce qu'en ce moment, comme je vous ai dit, elle n'est pas bien, mais ça ira un petit peu mieux. Alors, je ne dis pas que vous allez faire la tournée des Grands-Ducs et tous les restaurants, mais je pense qu'elle
1: fera... Bien, hein, moi, je suis prête, hein,
0: non, c'est pas ce point-là, mais ça ira mieux. Quand ça ira mieux, elle reprendra un petit peu ça, puis de temps en temps, vous ferez un petit plaisir, vous verrez. D'accord.
1: Ouais, puis alors les lunettes, ben faut toujours attendre. Puis vous regarderez la photo, mais les cheveux, ils sont plus foncés. Et puis je me maquille moins les yeux parce que je fais les allergies. Vous verrez que j'ai un bleu, il a vu, puis il veut rigoler. Il vous demanderait à la direction. Alors là, c'est moi. Puis j'ai tout fait par écrit, vous allez tout comprendre.
0: D'accord, je ferai ça. Je demanderai, ma chère Véronique.
1: D'accord. Ça, vous verrez comme j'étais il y a 10 ans, à peu près, un peu plus de 10 ans, mais je me maquille moins, puis les cheveux moins blancs parce que je peux moins aller chez la coiffeuse. Voilà.
0: D'accord. Alors, je vais vous laisser parce qu'on m'indique qu'on arrive en fin d'émission. Merci beaucoup, beaucoup, Véronique. À bientôt. Tout
1: merci
0: bon.
1: Beaucoup,
0: et puis, belle,
1: merci
0: fin de,
1: beaucoup, hein.
0: Belle fin de soirée. Je vous en prie, c'est moi.
1: Bon
0: merci.
1: Au revoir.
0: Merci. Au revoir.
1: Merci beaucoup.
0: Au revoir.
1: Au revoir.
0: Ah oui, la vue, hein. Comme le reste de la santé, mais la vue, c'est... Je peux en parler, moi, qui ai des soucis de vue, hein. Alors voilà, c'est comme ça. On a ce que notre héritage congénital nous a donné. On peut pas choisir. Hein. Moi, j'ai une rétinite pigmentaire. J'ai pas choisi de l'avoir. Des gens qui viennent, mon Dieu, qui naissent aveugles, ça doit être horrible. Hein, mais voilà, donc je vous avais dit, on m'avait dit qu'à 40-50 ans, je perdrais la vue. Je ne l'ai pas perdu, mais là, un petit peu baissé quand même. Mais ça va. Je conduis, hein, voilà. Mais en fait, pour ceux qui connaissent, moi, je peux parler d'une maladie, puisque c'est moi-même, hein, mais je ne parle pas des autres. Mais cette rétinite pigmentaire, on m'a dit, je vous l'avais peut-être déjà raconté, qu'en fait, ce n'est pas la forme, là, parce qu'il y a des formes très graves où les gens perdent la vue à 40-50 ans. Et il y a des formes moins graves, un peu plus bénignes, et c'est heureusement celles que j'ai, ce qui me permet encore aujourd'hui de voir, et de vous voir. Alors, comme je dis, hein, la baisser, je dois faire un peu attention, mais voilà, mais tout, voilà, comment dire, c'est pas trop grave encore, voilà, je peux, puisque je peux conduire, donc voilà, il n'y a pas de souci. Très bien. Alors, on m'annonce 3 petites minutes, les 3 dernières minutes, pour vous dire plusieurs choses. Alors, premièrement, après l'émission et ces prochains jours, je serai connecté, la journée, bien sûr, le soir aussi. Donc là, juste après l'émission, je serai connecté jusqu'à minuit et demi au plus tard. Et ensuite, les prochains jours, je serai aussi connecté la journée plus tôt. Enfin, à partir de midi, 1h,

2 heures, ça dépend des jours. Des fois, j'ai quelque chose à faire ou je dois manger et puis je me connecte après. Et je serai connecté pour recevoir vos appels à l'arrière. Donc, vous faites le 0901-901-993. Et quand la petite voix vous demande, vous faites le 2, parce que le 2, c'est hors émission. Le 1, c'est quand il y a l'émission comme ce soir, les gens qui ont téléphoné. Le 2, ça va vous dire, introduisez le code PIN de la personne avec qui vous voulez parler. Et là, vous faites, si c'est moi, 007. Sinon, un de mes collègues, comme j'ai dit, le soleil se lève pour tout le monde, pas que pour moi et pas que pour eux, pour tout le monde. Donc, surtout en ce moment, le soleil. Donc, vous faites le 007 si vous voulez me parler ou me poser des questions. Et ensuite, eh bien, je répondrai aux questions. Sachez que moi, je suis quelqu'un comme ça. Je ne vous retiens pas au téléphone. Vous me dites, voilà, j'ai deux questions, tac, tac, tac, tac, merci, au revoir. Ça se termine comme ça. Moi, je... voilà, donc... après, il y a des gens qui ont envie de parler ou de m'expliquer quelque chose. Bon, ben, libre à eux, hein, c'est sûr. Mais moi, je réponds aux questions qu'on me pose et puis je dis, voilà, vous avez encore des questions? Non? Ok, bah, si on a terminé, merci beaucoup de votre confiance, au revoir, à la prochaine, au revoir, au revoir. Voilà, donc c'est, voilà, je ne fais pas passer les gens une heure ou, 60, ou une heure et demie ou trois quarts d'heure. Tout dépend encore une fois des questions. Il y a des gens qui ont beaucoup de questions, donc à ce moment-là, je prends un petit peu plus de temps, bien sûr. Mais c'est les gens qui choisissent, ce n'est pas moi. Bien. Alors, je crois qu'on va m'informer. Voilà, il nous reste 30 secondes, donc on va se dire au revoir très rapidement. Dites à ceux que vous aimez, vous le savez, la formule, dites à ceux que vous les aimez et qui vous le rendent aussi. Et que, bien sûr, vous passiez en plus de ça une belle semaine, une belle chaleur. Couvrez-vous, faites attention et puis prenez soin de vous. Je vous souhaite une belle nuit et à la prochaine. Au revoir. Merci. Au revoir.

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J'ai eu une enfance normale, on va dire, avec des parents qui étaient cartésiens, qui vivaient bien dans la matière et pas du tout de spiritualité ou de religion. J'ai commencé à faire ce qu'on appelle des rêves prémonitoires. Et là, ça m'a posé problème, puisqu'un jour, un des rêves prémonitoires que j'ai fait s'est révélé arriver quelques jours plus tard. J'en ai tellement eu peur, personne pour m'expliquer ce que c'était, voilà, que j'ai bloqué les rêves pendant plus de 15 ans. Derrière, j'ai eu une vie totalement normale, j'ai eu la chance de faire plein de métiers dans ma vie. Et c'est en 2003, je suis tombé sur un bouquin d'Alan Kardec sur le spiritisme, le spirit. Et quand j'ai lu ce bouquin-là, ça a été un peu une révélation pour moi. Je comprenais des choses que j'avais vécues dans mon enfance et ça m'apportait certaines réponses. Mais boulot, métro, dodo, j'étais pris dans mon quotidien, donc je n'ai pas creusé plus le truc. Et à ce moment-là, je suis tombé sur le pouvoir d'attraction de Rhonda Byrne. Elle avait fait un bouquin que moi, je n'ai pas lu, mais je suis tombé sur le reportage Le Secret. Ça expliquait le pouvoir d'attraction, qu'en fait, les choses ne nous arrivaient pas par hasard, que en fait, c'était nous, par la force de notre mental et des émotions ou des sentiments qu'on avait par rapport à nos pensées, qu'on attirait les choses. Et quand j'ai regardé ce reportage, j'ai compris ma vie. Je me suis aperçu que toutes mes peurs, je les avais attirées comme expérience. Alors que gamin, j'avais peur de me faire voler mon vélo, je partais en vélo rejoindre des potes, on allait boire un coup quelque part, je mettais mon cadenas, et au lieu d'être avec mes potes, j'avais mal aux ventes, je pensais, mais on va me piquer mon vélo. Ah bah tu peux être sûr qu'un mois plus tard, le vélo, on me le piquait, quoi. Et du coup, je me suis aperçu qu'en fait, c'était pas la faute des autres, la faute de pas le chance ou pas quoi, c'était moi qui avais attiré à moi toutes les expériences dites négatives dans ma vie. Et là, je me suis dit, mais ça marche de l'autre côté. Est-ce que ça marche pour le positif? J'avais un ami qui était, après une séparation, était retourné chez ses parents, il était commercial, et il avait certaines valeurs de ce travail-là, et puis il en avait marre, excusez-moi du terme, mais d'entuber les clients, quoi. Et donc, du coup, je lui parle de ça. Et je lui dis, prends ce que tu as besoin de prendre, c'est un peu fait à l'américaine, donc c'est pour attirer l'argent et tout ça, mais tu verras, il y a des parties intéressantes dedans, voilà, prends ce que tu as besoin de prendre. Et lui, très cartésien. Donc en fait, tous les matins, quand il partait bosser dans sa bagnole, il imaginait le futur poste qu'il pouvait avoir et puis comment ça pouvait se passer. Et puis il regardait la nature, les oiseaux, le soleil et tout. Et puis bah, 3 mois plus tard, il a changé totalement sa vie, quoi. Ça m'a pas suivi. Derrière, ma meilleure amie me parle de son mari, tous les deux un fort caractère, et il se prenait la tête. Donc elle dit « Ouais, je vais divorcer, il n'y a jamais eu de divorce dans ma famille et tout. » Et puis je lui dis « Stéphanie, te prends pas la tête, je t'envoie un DVD, ça s'appelle Le Secret, tu verras, ça s'appelle Le Pouvoir d'Attraction, tout ça. » J'ai dit « Regarde à l'intérieur, il y a une partie sur la couple. Prends ce que tu as besoin de prendre et vois ce qu'il y a. » Elle l'utilise et ça fonctionne. Donc là, c'était très simple, c'est sur le couple, c'était fallait qu'elle se focalise sur ce qu'allait mettre son mari. Donc elle faisait une case pour et contre, et le pour, je l'aime pour, hein, il me fait chier, voilà, et le il me fait chier, elle le découpait, elle le mettait à la poubelle. Et j'ai dit, tu te focalises que sur je l'aime pour ça. Et puis ben, en faisant ça, en fait, elle a changé

sa vision. Et puis, bah, lui a commencé à arrêter de prendre la tête, entre guillemets. Et du coup, ça a été. Donc, ça a commencé à me poser question, quoi. Du coup, je me suis arrêté et j'ai fait que étudier. J'ai commencé à lire la Bible, la Torah, le Coran, les textes bouddhiques. Alors, tout ce qui était bouddhique m'intéressait. Et ce qui s'est passé, c'est qu'un jour, j'avais été attiré vers une vidéo de Priscilla Telmont, qui est une grande aventurière française, qui était partie sur les traces d'Alexandra Davinel. Elle avait fait un documentaire, elle était partie au Laos, elle était partie sur ses traces. Elle a fait ce qu'on appelle un voyage à long cours. Et quand j'ai regardé le documentaire, ça a été comme une prise de conscience. Et je me suis dit, mais c'est ça que tu dois faire. Tu veux aider les causes qui te tiennent à cœur, mais c'est ça. Fais des voyages, écris des livres sur tes voyages, et tu pourras aider les causes qui te tiennent à cœur. Et comme j'étais en train d'étudier la Bible, il y avait donc le fameux chemin de Saint-Jacques. Je me dis, mais qu'est-ce que c'est que ce truc? Les personnes en l'an 900, l'an 1000, ils partaient de chez eux, ils allaient jusqu'à la tombe de l'apôtre à Saint-Jacques de Compostelle, avec la gale, la peste, ils pouvaient se faire tuer à n'importe quel coin de rue. Je comprenais pas, ils avaient la foi, et moi le mot la foi, je ne comprenais pas ce terme. Et pour aller au bout des choses, je me suis dit, mais pour vivre, essayer de vivre ou comprendre ce qui vivait, même si c'est pas la même époque, il faut que tu le fasses sans argent. Comme je veux comprendre ce qui s'est passé, je suis dans le détachement le plus total. Je veux partir, faire vœu de pauvreté et faire tout ce chemin. Pour moi, c'était une évidence qu'il fallait que je parte. Il y avait un appel qui était fort et il fallait que je quitte ce système. Si j'avais continué à rester dans la société, à m'endormir, j'en serais mort. Donc du coup, là, j'ai cassé la carte bleue, cassé la carte vitale, cassé la puce du téléphone. J'ai gardé juste le téléphone pour les contacts de mes amis qui avaient dedans. J'ai pris mes clés et mon appartement, j'ai arrêté de tout payer, hop, j'ai foutu dans la boîte aux lettres et je suis parti. Et ça a été une révélation. Alors le premier soir, j'ai dormi, j'ai essayé de trouver, on m'avait dit, va à Emmaüs, ils vont pouvoir t'héberger ce soir. J'ai jamais trouvé Emmaüs dans Paris et je me suis retrouvé en fait à dormir sur l'église des Blancs Manteaux. Il s'est mis à pleuvoir, c'était la galère, donc j'ai continué mon chemin. Et le lendemain matin, donc j'ai longé la Seine. J'avais pris mon ordinateur, j'avais au moins 30 kilos sur moi. Tous les 500 mètres, je vais faire une pause. Et là, ce monsieur ose s'arrêter et venir me voir. Et il me dit, vous faites le chemin de Saint-Jacques? Et donc, je lui explique. Et je lui dis, oui, je suis parti grâce au secret, grâce à Priscilla Telmont. Et puis, le monsieur me dit, bah, moi, je rêve de le faire. Je m'appelle Jacques-Marie, j'ai le prénom et tout. Et quand je lui parle de Priscilla Telmont, là, le monsieur me regarde, il me dit, mais je la connais très bien. C'est une amie personnelle. Je reviens, je fais pardon. Et cette personne-là me fait un plan. Pour la charte, il me donne tous les chemins, quelle forêt fallait traverser, et il me dit, mais je peux marcher un peu avec toi. Et donc on a commencé à faire 6 km ensemble. Et donc du coup, bah, j'ai pas eu le temps d'avoir peur ou quoi que ce soit. Ça s'est enchaîné. Deuxième nuit, j'ai dormi dehors. Alors ça, c'était ma peur de dormir dans des forêts, quoi. Et puis bah, j'ai dormi dans la forêt, et puis bah, en fait, il s'est rien passé, quoi. J'ai pas été mangé par les bébêtes, il n'y a pas eu de fantômes, il n'y a pas eu de... Voilà. Je me suis réveillé le lendemain, c'était super. Et j'ai continué mon chemin. Donc je demandais du pain dur, du pain de la veille dans les boulangeries. Je lui expliquais que je faisais vœu de pauvreté. Et puis bah là, ce que j'avais vu, ce que je voyais dans les médias, ce que voilà, j'étais un peu en colère après la société, je voyais l'autre face en fait. Je voyais des gens qui me connaissaient ni d'Adam ni d'Ève, qui me venaient en aide, qui me donnaient de l'argent. Alors au départ, je supportais pas qu'on me donne de l'argent. Je voulais pas qu'on me donne de l'argent, je refusais. Et puis très rapidement, je suis tombé sur un prêtre qui m'a bien fait comprendre. Il m'a dit, mais David, tu respectes pas les gens, quoi. Quand les gens veulent te donner de l'argent, tu t'es offusqué, tu veux pas de leur argent, mais en fait, tu les respectes pas. Et c'est comme s'il m'avait mis une grande claque, en fait. Moi qui pensais être dans le respect des gens, en fait, c'est vrai que en refusant leur argent, je ne respectais pas ces gens-là, quoi. Ça a été l'une des premières claques sur le chemin. Alors moi, j'avais pas de plan, j'avais pas de topo guide, tout ça, ça n'existait pas. Je demandais aux gens le chemin. J'arrêtais pas de me paumer, j'étais fatigué, je faisais que des allées, des retours, c'était pas bon. Et à un moment, je m'endors avec mon sac. Et première fois de ma vie que j'utilise ce terme, je dis « Seigneur, aidez-moi ». Je continue le chemin et puis j'arrive, je vois le nom d'un lieu dit. Et j'avais l'impression d'être sur la bonne direction. Et là, dans ce petit hameau, je vois deux personnes. Une personne âgée et un monsieur un peu plus jeune, soixantaine, qui passait le motoculteur. Donc je les interpelle, je leur demande « Bonjour messieurs, excusez-moi, est-ce que je suis bien sur la direction de Drangé ?» Et là, le monsieur âgé me dit « Mais oui, regarde, le village en contrebas, c'est Drangé. » Et du coup, je lui explique le coup du Seigneur. Et là, le monsieur de 87 ans me regarde et il me dit, il n'y a pas de hasard. Pose ton sac, pose ton bâton, suis-moi. Et là, je ne sais pas pourquoi je lui dis ça. Je lui dis, vous êtes magnétiseur. Il me dit oui. Et je ne sais pas pourquoi je lui dis ça. Je lui dis, je pense avoir le don. Là, il me dit, stop. Parle pas le don, ça fait peur aux gens. Il pense à Dieu ou au diable. Faculté. Donc je lui dis oui, faculté. Et là, il vient, il met sa main sans me toucher derrière. Et il me dit, oui, tu l'as.
Il m'a dit, toi, quand ce sera le bon moment, tu vas rencontrer la bonne personne qui va t'aider à développer ça. J'en fais quoi de ce truc-là, quoi? La femme, elle a une entorse, je pose les mains, elle me dit, ah, c'est chaud, et en une minute, elle a plus rien. Un jeune, il a un plâtre, il a mal, je pose les mains, en une minute, il a plus rien. Et la nana se coupe, je lui coupe l'afflux du sang, pas de point de suture, mais t'es dans le feu de l'action, t'es invité chez les gens, donc t'as pas le temps de cogiter, quoi. C'est le lendemain, quand tu continues ton chemin, que tu te dis, mais... c'est quoi ce truc, quoi? Et à qui je peux en parler? Ma famille, ils vont prendre pour un fou, mes amis, mais... Ma première demande, ça a été, aidez-moi ou aide-moi à rencontrer les bonnes personnes pour développer cette faculté. Et puis j'ai continué mon chemin. Et là, en fait, j'ai fait que des rencontres merveilleuses. Et ça a duré 2 ans et demi. J'ai pas eu le temps d'avoir peur, puisqu'en fait, chaque fois, ce qu'on appelle les synchronicités, le hasard, les coïncidences, il y en avait 10 par jour. Moi, je croyais pas aux anges, à tout ça, quoi. Mais au bout d'un moment, t'es obligé de te poser des questions, quoi. Quand t'as tellement de hasard, 10 fois dans la journée, qui te prouvent que t'es au bon endroit, au bon moment, tu rencontres les bonnes personnes. Quand tu marches sur le chemin, en fait, tu te reconnectes à toi-même. Déjà, le mot liberté, je l'ai compris sur le chemin. C'est-à-dire que pour la première fois, il n'y avait plus les soucis, il n'y avait plus la société, il n'y avait plus tout ça. Et comme tu te reconnectes à la nature, tu te reconnectes à ton côté intuitif, instinctif. Et donc, du coup, tu captes les choses. Quand j'étais perdu, j'avais 2 chemins devant moi, il me suffisait de regarder les 2 chemins. Et il y en a un, il y allait avoir des papillons, un rayon de soleil, quelque chose. Mais quand j'étais fatigué, j'avais même pas la capacité de voir ce rayon de soleil, ces papillons, je sais pas quoi. Et c'est à ce moment-là que je sortais le pendule. Alors comme je suis cartésien, je l'ai testé plus d'une fois le pendule. Hein. Mais plus d'une fois, quoi. Je l'ai testé 1000 et 1000 et 1000 parce que moi j'ai besoin de répéter. Pour moi, ça doit être une expérience, quoi. Donc c'est pas parce que tu me dis c'est ça. Mais quand j'étais fatigué, j'avais trop marché, mal au dos, je sais pas quoi, j'étais paumé, je sortais le pendule, dans quelle direction je vais? Il me donnait une direction, j'y allais. J'arrive au village, j'avais fait 10 km en plus. C'était pas le chemin. Donc là, tu arrives au village, tu regardes une carte, tu dis, ah putain, tu vois, c'était la connerie le pendule. Mais j'allais rencontrer la bonne personne. J'ai été accueilli chez des gens peut-être en 2 ans et demi, 10 fois peut-être. C'est pas tout le monde qui te connaît pas, qui t'invite chez eux. Mais là, tu arrives à cet endroit-là, et puis quelqu'un allait t'inviter chez eux. Et puis en fait, à force de tester le pendule, j'étais toujours au bon endroit, au bon moment, quoi. Donc à un moment, j'ai commencé, comme j'ai répété ça, ça a duré 2 ans et demi quand même. Donc après, j'ai fait confiance. J'ai dit bon, ok, quand je demande au pendule, c'est bon. Ce qui s'est passé aussi à un moment sur le chemin, on m'a piqué mon sac. C'est-à-dire qu'à un moment, il a fallu que je me détache de tout, puisqu'on dit que sur le chemin, le poids de ton sac à dos, c'est le poids du passé, de tes problèmes, de plein de choses. Alors moi, je devais en avoir beaucoup, j'avais 30 kilos. Et puis du coup, ça a été un autre chemin. J'avais plus rien, j'avais plus de maison, j'avais plus ni d'identité, ni de papier, ni rien du tout. Et ça a été une bénédiction. Et c'est comme ça que j'ai pu rencontrer ma compagne. Et là, il a fallu que je retourne dans la matière. Donc il a fallu que je commence à travailler. Donc maintenant que j'avais ce don, entre guillemets, cette faculté de magnétisme, j'ai commencé à proposer. Il fallait aussi que je comprenne tout ce qui s'était passé, toutes les choses bizarres qu'on dit spirituelles ou mystiques ou je sais pas quoi. Donc j'ai commencé à étudier, mais voilà, des centaines et des centaines et des centaines de bouquins. Je voulais tout comprendre. Soyez curieux, soyez des testeurs, soyez des chercheurs. Apprenez à vous faire confiance. On appelle ça la médiumnité, on va appeler ça clair audient, clair, voilà, ce que vous voulez, mais vous avez tous de l'intuition. Vous êtes tous capables de capter des choses. Après, c'est des choses qui sont tellement innées que pour vous, on n'a jamais mis le mot médium ou channel ou canal ou je sais pas quoi, mais vous le faites de façon innée. Suivez cette fameuse intuition. Ne vous attendez pas à ce que ça soit une voix différente ou je sais pas quoi. Les intuitions, vous allez de toute façon pouvoir les capter. Vous avez, comme dans les dessins animés quand on était gamin, il y a le petit ange et le petit démon. Schématiquement, le petit ange, c'est quoi? C'est la première pensée que vous avez quand vous vous posez une question. C'est-à-dire que votre âme, vos guides, appelez ça comme vous voulez, par le biais de l'intuition, vous donne la réponse. Mais on a un outil qui s'appelle le mental l'ego. Alors, il ne faut pas le combattre. Le mental l'ego, c'est un outil pour la conscience. Cet outil, qu'est-ce qu'il fait? Il vous protège dans la matière. Il vous protège avec ce qu'il connaît. Donc quand il y a une expérience, il apprend, il la range dans une case. Deuxième expérience, il se passe un peu la même chose. Tiens, je vais la mettre dans telle case. Donc quand arrive quelque chose, lui, il va dans sa base de données. Tiens, il y a ça, il s'est passé ça. Ah, attention. Donc c'est comme dans les dessins animés.
Vous avez toujours l'ange qui parle en premier dans les dessins animés, si vous faites gaffe, et après c'est le petit démon qui parle. Bah en fait, c'est tout le temps la même chose. La première pensée, c'est ton intuition, ton âme qui te communique, mais derrière, l'intuition, pour le mental, c'est quoi?

L'intuition, je vais vers l'inconnu, j'ai pas de référentiel, donc le mental, qu'est-ce qu'il fait? Il fait « Ouh là là, attention, non, fais pas ça, va pas là, va boire un café. Voilà. » Une intuition, c'est quelque chose qui vous vient et tu peux pas le remettre en question. J'ai l'intuition, tiens, qu'il faut que j'aille au magasin acheter tel truc, et puis bah, tu te lèves, t'y vas, t'es joyeux, t'es content, et le mental, il est même pas là, tu suis cette intuition. Et bizarrement, tu vas arriver au magasin, tu vas rencontrer une copine que t'as pas vue depuis super longtemps, et puis bah, t'es en train de chercher un taf, et elle va te dire « Ah, mais tu cherches un taf et tout, bah attends, je connais un tel, attends, je te donne sa carte, appelle-le de ma part et tout. » Bah, t'as suivi cette intuition, donc t'étais au bon endroit, au bon moment, et s'est passé les bonnes choses. Et c'est ça que je veux dire aux gens, c'est suivez votre intuition. Vous êtes toujours au bon endroit, au bon moment, il se passe toujours les bonnes choses si vous suivez ça. Mais il y a des fois, il faut vous bouger le cul, quoi. Parce que sinon, le mental, il va vous dire « Ah ben non, reste tranquille sur ton canapé, puis oublie tes problèmes. » Non, il faut lui montrer, en fait. Tu dois simplement l'éduquer, pas le combattre, l'éduquer, lui montrer que quand tu vas vers cet inconnu, cette intuition qui te vient, eh ben, tu es au bon endroit, au bon moment, il se passe les bonnes choses pour toi. Plus tu vas lui montrer, plus lui, il va te dire « Ok, je te fais confiance. » Parce qu'à la base, lui, l'inconnu, il n'en veut pas. Lui, il a besoin de référentiel. Mon passé, ce que j'ai déjà vécu, que j'ai rangé dans des cases, que j'ai pu analyser. Mais si tu lui montres, à force de répéter, moi, comment j'ai calmé mon mental, c'est grâce à cette expérience du pendule. Je posais toujours les questions, quoi. Et à chaque fois, je répétais. Mais à chaque fois que je suivais ce fameux pendule, cette intuition, cet inconnu, comme j'étais au bon endroit, au bon moment, il se passait les bonnes choses pour moi, et ben, à force de répéter ça 1000 fois, mon mental, à un moment, il a dit « Bon, ok, j'ai pas de référentiel. À chaque fois, tu m'emmènes vers l'inconnu, ça me fait peur. Mais tu m'as tellement montré qu'il se passe des bonnes choses pour nous que maintenant, j'arrête de t'emmerder. » Alors, le pendule, c'est un amplificateur de ton ressenti. Je connais des personnes, des sourciers, ils n'ont plus besoin du pendule. C'est-à-dire qu'ils sont capables de te dire, juste en passant la main au-dessus d'un terrain, si tu as de l'eau. Et ils peuvent même pousser à te dire quel est le débit. Ils ressentent le débit et ils ressentent à combien de mètres. Après, le pendule, quand tu prends un pendule, la première des questions, déjà, c'est de la première chose, c'est tu le prends, tu le mets dans tes mains, tu y mets ton énergie. Il y a une espèce de symbiose qui va se faire entre toi et ton pendule. Mais si tu parles de ça à un scientifique, les scientifiques vous diront que le mouvement de la baguette ou du pendule serait dû à l'effet idiomoteur. C'est que de façon inconsciente, c'est tes muscles, c'est toi-même qui fait bouger les choses. Ces deux écoles, posez-vous les bonnes questions et après, testez le pendule. Le pendule, c'est de toute façon, c'est toi. Ce qui va faire la force de la radionique ou quoi que ce soit, c'est la personne qui travaille dessus. Il va falloir que tu calmes ton esprit. Tu as 60 000 pensées par jour. Tu vas voir que le pendule, tu peux l'influencer, mais très simplement, n'importe qui prend un pendule. Et moi, quand je veux un, j'ai même pas besoin de dire, je veux un oui, j'ai mon oui, quoi. Je veux un non, j'ai un non. Et le pendule, il prend exactement ce que je veux. Donc, il y a certains pendules qui sont très émetteurs. Il faut faire gaffe à ce que tu penses. Remettez tout en question, allez lire le pour, le contre, faites vos petites recherches partout et restez pas bloqué sur un seul truc. Allez vraiment lire même les contraires, quoi. Et puis après, testez les choses. Amusez-vous avec l'eau. L'eau, il y a beaucoup de choses à faire. Prenez de l'eau du robinet, prenez de l'eau d'une source, prenez une eau que vous magnétisez. Comme je dis aux gens, mais vous êtes tous magnétiseurs. Bah, comment ça, magnétiseurs? Bah, vous êtes tous magnétiseurs. Je dis, regarde une maman, son bébé, il a mal au ventre. Premier truc qu'elle va faire, elle fait quoi? Elle fait ça. Tu te cognes, t'as mal au genou. Qu'est-ce que tu fais? Tu te frottes. On a tous des chakras, là, les chakras des mains, ils sont là. Bah, tous, on va frotter, on fait des choses. C'est simplement, on nous l'a jamais dit. Moi, avant que ce magnétiseur me dise, t'as cette faculté, je ne savais pas. Et une semaine plus tard, trois miracles, entre guillemets, après ça... Mais parce que il a fallu que cette personne me dise ça pour que j'y croie, entre guillemets. Et puis moi, je suis un testeur, donc j'ai testé. Et puis bah, après, oui, ça marchait. C'est à force de répéter. Mais l'énergie, on en a dans les mains et on peut les tester. Tous, on peut essayer de faire des choses. Vous voulez couper le feu, moi, je vous donne la prière. Et puis bah, répétez-la. Moi, je ne suis pas catholique. Et pourtant, quand je la faisais, celle-là, au départ, j'avais du mal. Mais à force de la faire... Et puis quand c'est des gens au téléphone, alors après on va me dire l'effet placebo ou l'effet, ouais ok d'accord. Alors l'effet placebo, explique-le-moi quand c'est des animaux et explique-le-moi quand c'est un bébé. Parce que quand les parents ils sont à l'hôpital parce que le bébé s'est brûlé, ils t'appellent, tu fais la prière, t'entends le bébé pleurer et après la prière l'enfant pleure plus,
Alors moi, je suis chiant, je suis cartésien. Donc la prière, il a fallu que je la répète. Hein. Puis en plus, prière catholique, donc avec un peu les péchés, les machins. Donc j'avais un peu de mal. Hein. Mais je suis un testeur. J'ai dit, allez, vas-y, reste pas bloqué là-dessus, te bloque pas, et puis bah teste-la. Donc j'ai répété, j'ai répété, j'ai répété. Et puis bah, au bout d'un moment...

Mon mental, il a dit, bon, ok, je comprends pas. Parce qu'en plus, tu peux pas expliquer. Donc, je comprends pas, mais ça marche. Puis, bah, très rapidement, grâce à la radiesthésie, je suis tombé sur ce qu'on appelle la radionique. La radionique, il y a le domaine de la radiesthésie qui s'occupe de l'action à distance par les ondes de forme. Donc, quand je m'intéresse à ça, je m'aperçois en fait que tout est vibration, tout est énergie. Et qu'en fait, les ondes de forme, ce sont, ça peut être des dessins. Et grâce à ça, on peut travailler à distance sur les gens. Alors moi, j'avais fait des soins tout le temps en présentiel, mais après, tous les gens que j'avais rencontrés sur le chemin, à qui j'avais donné, j'avais un compte Facebook, je leur avais donné mon compte Facebook et une adresse mail, bah, ils essayaient de me contacter. Et puis, bah, j'avais rencontré des gens dans tous les pays du monde. Donc, j'ai un petit bobo, tu peux me faire un truc? Ouais, ok, mais t'es en Australie, là. Bon, bah, ok, on va essayer sur une photo, quoi. Et puis, bah, je me suis aperçu que ça fonctionnait la même chose que si la personne était devant moi, quoi. Donc, du coup, je me suis aperçu que le magnétisme pouvait se faire à distance. Et en utilisant les ondes de forme, c'était pareil. Donc du coup, j'ai commencé à étudier ça. J'utilisais ce qu'on appelle un témoin. Alors, quand on travaille à distance, on a besoin d'un témoin. Le témoin, ça peut être soit un cheveu de la personne, soit sa photo. Ou alors, moi, chose plus simple, je demandais nom, prénom, date de naissance, que je notais sur un papier cartonné. Alors, en radionique, le dessin le plus connu et qu'on utilise tout le temps, c'est le décagone. Celui-là, en fait, il va vous permettre, c'est un émetteur récepteur d'énergie. C'est-à-dire que quand vous voulez apporter l'énergie de quelqu'un sur quelque chose, bah, vous utilisez ce dessin-là. C'est-à-dire que, donc il y a le nord, il faut le mettre au nord comme ça. Et puis bah, quand je note nom, prénom, date de naissance de la personne, je vais le poser là. Et là, je demande combien de temps je dois le laisser. Symboliquement, qu'est-ce qui va se passer? L'énergie de la personne va venir sur mon témoin. Une fois que c'est fait, donc ça peut être souvent, on dit 10 minutes, mais bon, ça dépend des personnes. À chaque fois que je vais prendre ce papier-là, j'aurai l'énergie de la personne dedans. Après, il y a des gens, ils vont travailler avec les fleurs de Bach, par exemple. Ils vont déterminer que la personne a besoin de telle fleur de Bach. Donc du coup, ils vont prendre leur témoin qu'ils vont mettre là et ils vont mettre la fleur de Bach à côté. Et là, avec leur pendule, on dit qu'on lance le rituel. Donc en fait, avec le pendule, soit... La plupart du temps, en fait, ça va tourner dans le sens inverse des aiguilles d'une montre, ça te décharge, et ensuite, tout seul, il va s'arrêter, ça va tourner dans le sens des aiguilles d'une montre, ça va charger. Une fois que ça s'est fait, le rituel est en place. Là, c'est à vous de demander combien de temps je vais le laisser en place. Et au bout d'un moment, j'en ai eu marre, en fait, déjà d'utiliser les dessins des autres, et en même temps, voilà, qu'il existe un dessin pour chaque problématique, quoi. Donc à un moment, je me suis dit, mais il pourrait pas y avoir un dessin qui soit universel, entre guillemets. J'ai commencé à m'intéresser au symbolisme. Je me suis aperçu que la fleur de vie, c'était une bonne base. Et j'ai mis à l'intérieur certains dessins qui revenaient dans la symbolique, voilà, que dans, on retrouvait dans toutes les tribus, dans toutes les peuplades, dans tout ça, quoi. Et puis, pour voir si ça marchait, donc moi, j'ai mis voilà, plus de 300 heures à la faire sur Photoshop et puis faire mon montage et tout ça. Donc du coup, j'avais trouvé mon dessin universel. Et c'est comme ça que derrière, j'ai commencé à travailler qu'avec ça. C'est-à-dire que les gens, quand ils m'appelaient qu'ils avaient des problématiques, eh ben en fait, moi, il suffisait que je sois à l'écoute de mon ressenti. Et là, on me disait, fais un rituel. Quand je recevais ce message-là, je ne cherchais pas à comprendre, je prenais la personne, je le mettais sur ce fameux dessin. Et après, il fallait que je sois réceptif à ce qui allait se passer. Et puis, bah, au fur et à mesure, je m'apercevais que les résultats étaient là, quoi. Moi, ce qui m'intéresse, c'est que les gens, après aussi, surtout, ils se reconnectent à eux-mêmes. Donner envie, en fait, aux gens d'utiliser la radionique. Les cas concrets, mais t'en as plein. Tu peux, en fait, avec la radionique et les ondes de forme, et surtout celui-là, tu peux tout émettre. Donc, en fait, c'est à toi de déterminer qu'est-ce qui va être le plus bénéfique pour la personne. Il y en a, ils vont utiliser la lithothérapie avec ça, quoi. C'est-à-dire qu'ils vont prendre des pierres, ils vont envoyer telle énergie à la personne. Allez voir les dessins des frères Servanques. Les frères Servanques, ils ont plein de dessins voilà, très spécifiques. T'en as certains, c'est pour faire monter le taux vibratoire. T'en as d'autres, c'est pour l'énergie vitale. Après, ils ont leurs croyances aussi. Donc après, c'est est-ce que toi, c'est en adéquation avec tes croyances, avec tes valeurs, avec tout ça? Ce qui est très important, de toute façon, c'est d'être en accord avec toi-même. Il y a un travail vraiment intérieur à faire. Il faut essayer d'être le plus neutre possible. Une fois que tu es neutre, là, tu commences à travailler. Mais après, apprendre à se faire confiance. Tu aimes travailler avec tel outil, bah voilà, teste avec ça. Tu aimes les cartes, les oracles. Et pourquoi tu ferais pas... Puisque dans l'oracle, après, tout est symbole. Tout est symbolique. Même notre alphabet, il est symbolique. Donc, tu vas prendre les oracles de Dorine Virtue. Voilà, tu prends celui des anges, avec des anges différents. Chaque ange a une représentation avec une symbolique. Qu'est-ce qui t'empêche d'utiliser l'une des symboliques qu'on t'aura, on t'aura guidé vers cette symbolique et d'essayer d'envoyer cette énergie-là aux gens. Après, soyez clair avec vous-même, faites pas des choses quand les gens sont pas au courant.
C'est-à-dire que c'est une demande, ou alors tu t'arranges avec quelqu'un qui veut bien jouer l'expérimentateur, entre guillemets. C'est-à-dire que tu peux commencer avec une amie et lui dire, bah tiens, je vais tirer une carte de Doreen Virtue, je vais mettre la carte dans ce dessin-là, je vais mettre ton nom dessus et je vais t'envoyer cette énergie-là. Et puis, on se met d'accord, je t'appelle à telle heure, tel jour, ou voilà, et t'essayes de me dire, toi, qu'est-ce que t'as ressenti? Comme je dis, c'est ne crois pas à ce que je te dis, teste par toi-même, fais tes tests. Tu es un être créateur. Toutes tes pensées, tu les crées dans la matière. Et tu les crées dans d'autres mondes. Donc en fait, tu as des gens, ils s'auto-alimentent. C'est-à-dire que tu as des gens, 90% des gens, c'est de l'auto-envoûtement. C'est-à-dire que la personne, elle a... À la base, allez, on est tous optimistes, on est tous joyeux, puis tu deviens pessimiste parce qu'il t'arrive des merdes, quoi, ou parce que tu as une certaine éducation, ou des gens autour de toi, ou voilà, où tu vis des événements qui t'amènent à ça. Et ces gens-là, de toute façon, ils voient que le noir. Donc au bout d'un moment, ils sont entourés dans leur aura que de cette énergie de négatif. Pour valider cette énergie, ils attirent à eux que des situations négatives. C'est la personne qui est pessimiste et qui a ses propres formes de pensée. Mais les formes de pensée, ça fait tellement 20 ans qu'elle est dans le négatif, qu'elle a que des merdes et tout ça, elle va attirer des égrégores, qui eux-mêmes, les égrégores, à un moment, vont attirer des entités humaines très négatives. Mais après, si elle fait pas le boulot pour virer sous ça, elle va l'alimenter, quoi. Donc après, qu'il y ait de la vraie magie noire ou pas de la vraie magie noire, de toute façon, si elle l'alimente, elle va créer que des égrégores, voilà. Moi, ce qui m'intéresse, c'est que les gens, ils aient confiance en leurs rêves, en leurs ressentis et tout ça. Pour moi, le plus grand guide que chacun puisse rencontrer, c'est votre âme, l'âme de chacun. C'est ton âme qui sera ton meilleur guide. Après, bien sûr, tu rencontres des êtres exceptionnels sur la Terre ou qui t'inspirent ou qui te donnent des choses. Mais le meilleur de tes guides, c'est ton âme. Tout le temps, elle parle avec toi, tout le temps, elle t'envoie des intuitions, tout le temps, elle t'envoie des synchronicités. C'est juste que tu ne prêtes pas attention. Parce que tu es pris par le quotidien, par le feu de l'action, par plein de choses, ou parce qu'on t'a jamais dit que c'était ton âme qui communiquait avec. Quand il y a des gens, on a tous de l'intuition. Mais tu as des gens, pour eux, c'est pas de la communication, je ne suis pas clairaudient, je suis pas. Mais si, on l'y est tous, c'est juste qu'on n'y prête pas gaffe. Écoutez votre ressenti profond. Voilà. Et après, essayez de faire les choses que vous aimez. Là, ça commence de toute façon tout le temps par la passion, par les choses qu'on aime. Tu fais quelque chose et tu ne vois pas le temps passer. Même quand t'en parles, t'as les yeux qui brillent, t'as un sourire jusque-là, t'es déjà dans ton truc, quoi. Et c'est ça, vivez les choses qui vous font... Alors, il y a des gens, tu les écoutes, j'ai pas de passion, je sais pas ce que j'aime, voilà. Et bah, il suffit un petit peu de creuser, de leur dire, mais dans quoi tu t'éclates? Dans quoi t'as un sourire jusque-là quand t'en parles? Dans quoi tu vois pas le temps passer? Et dès que tu retrouves ça, mets-toi dans cette bulle-là, et dans cette bulle-là, là, tu vas... L'intuition va venir, les messages vont venir et tout ça. Si tu restes dans ta dépression, dans tes états négatifs ou dans les trucs je suis pas bien, là, les messages, tu vas pas les entendre. Hein. À un moment, j'ai lâché tout ce qui était les guides, les anges, les archanges, parce qu'il y a eu une peur. Je me suis dit, mais en fait, est-ce que je suis sûr que le maître ascensionné un tel, et c'est vraiment le maître ascensionné un tel, je me suis aperçu qu'en fait, les énergies dites négatives, base astrale, pouvaient des fois intervenir, venir, se faire passer pour. Donc du coup, j'avais ce doute, je me suis dit, mais pourquoi tu n'irais pas directement à la source? Donc du coup, j'ai commencé à appeler que la source. Et au bout d'un moment, j'ai compris aussi que dans tous ces règnes et tout ça, on aime bien, tu vois, tout classifier et tout ça. Et pour moi, en fait, on est une part de la source. Si je monte dans les strates, je suis une âme, je suis un esprit. Et puis plus je vais monter, plus en fait, je suis la source. La source est en moi, elle est en chacun de nous. Et en fait, on est la source. Donc au bout d'un moment, j'ai arrêté cette hiérarchie. Et j'ai compris qu'en fait, à chaque fois qu'une entité dite démoniaque, dite involutive, ou dite, je sais pas, tous les noms qu'on va leur donner, c'est une part de moi-même. Si elle vient vers moi, c'est qu'elle a besoin de moi pour que je lui permette de passer une étape, de faire quelque chose. Donc du coup, j'ai arrêté d'être dans la guéguerre ou dans ceci, mais plutôt de l'accueillir. Et plus tu es dans cet accueil, tu fais pas, par exemple, de la protection ou ce genre de choses, une entité peut t'attaquer simplement parce que tu as une faille. Si tu n'as pas de faille, elle ne peut pas t'attaquer. C'est parce que tu lui offres une faille qu'elle t'attaque. Donc si à un moment, tu n'as aucune faille à lui donner, elle ne peut pas t'attaquer.
Je pense qu'on est des êtres multidimensionnels. C'est-à-dire qu'on existe dans toutes les dimensions au même instant. Il y a un grand

qui m'a ouvert les yeux, qui m'a apporté des pistes, c'est « Cette parle » de Jane Roberts. C'est vraiment exceptionnel ce qui est dit à l'intérieur. Et ça, ça m'a ouvert les portes parce qu'en fait, c'était une entité qui racontait son histoire et ses passages et tout ça. Donc après, je reste pas bloqué sur un truc. Mais ce que j'ai trouvé intéressant, c'est qu'à l'intérieur, elle te disait qu'on est multidimensionnel. C'est-à-dire que là, j'ai décidé David Luck, mon âme, elle a décidé de s'incarner là en tant que David Luck, hein, mais elle a fait ça au même instant, dans plein de dimensions, dans plein de réalités, dans plein de temps différents. Parce que mon âme, c'est un super ordinateur, super calculateur, qui lui, il voit tout. Il vit dans un éternel présent et il voit tout en un instant tellement il est intelligent. Donc lui, il voit cette ligne de temps, il voit des futurs, voilà, mais il voit plein de personnages qui vivent leur expérience et qui ont le libre arbitre à chaque fois. Moi, j'ai appelé ça les vies parallèles, parce que ça se vit exactement en parallèle. C'est-à-dire que une vie antérieure, elle n'est pas finie. La vie antérieure, elle est encore en train de se dérouler. Et après, lui, il parlait d'une autre chose, il appelait ça les mois probables. Les mois probables, c'est que moi, là, j'ai décidé aujourd'hui de venir discuter avec vous et tout ça. Mais il y a un David, il a décidé de rester chez lui tranquille. Puis t'en as un autre, il a été boire un café avec un copain. Donc c'est des choix, j'ai fait un choix. On a l'impression, puisque là, je suis ici en train de discuter, qu'il n'y a que ce choix-là qui existe. Et il n'y a pas d'autre David qui existe. Bah, en fait, à chaque fois que tu as des choix dans ta vie, tous les choix que tu fais pas, ils se dédoublent, ils sont dans une dimension parallèle, et ce David-là fait ces choix-là. Donc des David Luck qui ont fait des choix différents, il en existe des millions et des millions. Et tu reçois plein de messages de tout ça. Je vais te donner un exemple très simple. Tu n'es jamais rentré dans un magasin, et puis là, tu croises des gens, la vendeuse qui te dit bonjour, tu te dis, putain, c'est bizarre, j'ai déjà l'impression d'avoir vécu ce truc-là. Qu'est-ce que c'est? C'est simplement un de toi probable qui a une heure d'avance sur toi, il a déjà vécu l'action, et là pour te dire t'es au bon endroit au bon moment, tu fais un bug. Alors que t'arrives, tu dis mais merde, j'ai déjà vécu. Puis là tu te reprends, ton mental il dit mais tu peux pas l'avoir déjà vécu, je suis là, c'est pas maintenant. Mais en fait, t'as plein de messages qui viennent. Donc tous ces bouquins-là m'ont ouvert à cette perception en fait qu'il y avait plein de choses. Et après tu deviens humble. Et à un moment, tu dis comme, je ne sais plus lequel grec disait ça, je sais que je ne sais rien, je crois que c'est Socrate, voilà. Je sais que je ne sais rien. Parce qu'à un moment, il faut que tu lâches tout ça. Au départ, ton mental a besoin de comprendre. Donc tu vas chercher toutes ces espèces de compréhension et tout ça. Et à un moment, tu lâches toute la compréhension pour être dans la pensée juste, la parole juste et l'action juste. Et c'est à ce moment-là que les choses, tu peux les canaliser et puis hop, tu es juste à l'écoute de ton ressenti. Tiens, je dois faire un rituel. Hop, tu fais ton rituel. Essaye plus de chercher c'est quoi. Est-ce que c'est sa tante, son grand-père, son c'est machin, tout ça. Par contre, oui, tu as des personnes, elles ont besoin d'entendre. Donc si elles ont besoin d'entendre, elles vont aller vers la bonne personne qui, eux, vont leur délivrer le bon message. Après, quel que soit le truc, par l'hypnose, un médium, un channeler, ce que tu veux, quoi. Moi, mon taf, c'est de reconnecter les gens à eux-mêmes, à leur âme. Donc les gens, j'ai envie de leur dire, soyez vous-même. Il y a des gens, ils seront dans... C'est comme le yoga, il existe 4 yogas. T'as un yoga, c'est les gens qui sont dans le physique, ils vont faire le yoga des postures. T'as une autre voie, c'est le yoga, ils vont apprendre les Upanishads, les textes sacrés, et c'est grâce à ces textes sacrés qu'ils vont apprendre la connaissance. Le troisième des yogas, c'est le yoga où les gens, ils sont plus, ils ont besoin d'un mentor. Donc là, ils vont aller vers un gourou, mais dans le bon sens du terme, et c'est ce gourou qui va leur montrer la voie. Et le quatrième des yogas, c'est celui qui est dans le service à autrui. C'est-à-dire que là, tu vas commencer petit, donc service à autrui, tu vas aider de façon désintéressée tes amis, c'est-à-dire sans attendre en retour quoi que ce soit, et puis bah, après, tu vas commencer à le faire à des inconnus, et tu vas commencer à le faire de plus en plus pour toute l'humanité. Donc c'est les quatre voies qui existent, mais ça dépend des personnes. T'as des personnes qui, eux, elles vont tourner plus vers l'autre, donc ils vont aller vers cette voie-là. D'autres qui vont être plus dans le mental, donc ils vont aller vers les textes sacrés. D'autres qui ont besoin d'avoir un mentor, ils vont aller vers un maître. Et t'as ceux qui vont être plus dans le corps, dans le physique, et eux, ça va être par la posture qu'ils vont se connecter au divin. Donc c'est suivez votre voie à vous. Il n'existe pas une seule voie, il existe des milliers de voies, quoi. Donc testez par vous-même, ayez confiance en vous-même. N'aie pas peur d'écouter cette petite voix qui vient à toi. Ça peut commencer avec le pendule. Si tu sens pas ces intuitions, prends un pendule, teste le pendule. Alors amuse-toi à le tester au départ, le oui, le non, les petits. Tu mets des petits papiers, oui, non, et puis tu cherches. Force-toi à faire. Et après, voilà, suis-le, pose des questions. Alors après, moi, je dis tout le temps au départ, c'était j'appelais mes guides. Premier truc, mes guides. Ils me disaient oui, ok, je suis avec mes guides. Et là, je posais ma question. Après, utilise le terme pour toi qui est bon. Il y en a, ça va être Dieu, l'autre, ça va être la source, l'autre, ça va être Allah, Bouddha, Shiva. Le nom est propre à chacun. Il y en a, ça va être l'univers. Mais prends ce qui résonne en toi. Prends pas le terme d'un autre, prends ton terme à toi. Posez des questions à votre âme. Votre âme, vous n'avez jamais été déconnecté de votre âme. Votre âme parle avec vous.

constamment. Elle utilise des moyens différents selon les personnes. Les synchronicités, donc les rencontres avec les gens, les choses qu'on met dans hasard ou coïncidence, les rêves, la médiumnité, les intuitions, la clairaudience, voilà. Elle va, selon vous qui vous êtes, elle va passer par ces biais-là. Posez sans arrêt des questions. Les questions importantes et qui sont justes, vous aurez des réponses. Mais n'attendez pas que j'ai posé une question, mon âme va me répondre de suite. Non, non. Vous posez votre question. Moi, je discute tout le temps avec mon âme. Mais par contre, il y a une chose, j'ai compris maintenant ce mot, la foi. J'ai la foi inébranlable que mon âme va me répondre. Le quand, le comment, c'est pas mon histoire, c'est son histoire à elle, c'est pas la mienne. Moi, je dois être dans la foi qu'elle va me répondre. Elle, par contre, je sais qu'elle va me répondre. Donc faites-vous confiance, vous êtes tout le temps guidé, quoi. Quand tu es sur le chemin juste, l'univers fait en sorte que chaque jour soit un miracle.

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2: Bélier, vous êtes confronté à quelqu'un qui souffre de dépendance. Très peu de ses proches s'en soucient et vous lui apportez l'aide nécessaire pour l'orienter vers des soins appropriés. Taureau, vous aviez gardé secret un problème ancien qui vous mine à chaque fois que vous y pensez. Un événement déclencheur permet de le résoudre. Gémeaux, si vous êtes célibataire, le destin vous donne rendez-vous avec une personne au même endroit, au même moment. Ce n'est pas le fruit du hasard et vous prenez cela comme un signe. Cancer, vous consultez votre carnet d'adresses bien rempli pour trouver une alliance avec un associé qui pourrait doubler vos chances de réussite. Lion, le soleil en scorpion a rendez-vous avec la lune. Sur votre tapis volant, vous vous envolez au firmament de l'extase amoureux. Vierge, un changement de service dans votre travail vous est bénéfique. Un nouveau supérieur vous apprécie à votre juste valeur et croit en vos capacités. Balance, si certaines situations se prêtent aux mutations radicales, d'autres, en revanche, incitent à la modération. Plus réaliste que jamais, vous faites preuve d'une grande lucidité. Scorpion, côté cœur, la lune en cancer fait de vous le centre du monde, ce qui est loin de vous déplaire. Vous aimez par-dessus tout qu'on s'occupe de vous. Sagittaire, plus vous vous dirigez vers ce qui est bénéfique pour vous, plus vos proches bénéficient de votre heureuse transformation. Conclusion, ils vous laissent une paix royale. Capricorne, célibataire, même si vous n'êtes pas très à l'aise avec la drague forcée, votre visage d'ange saura attiser une jolie flamme amoureuse. Verseau, si vous ne travaillez pas, votre désir de vous lancer dans la vie active se fait de plus en plus pressant. Vous avez un besoin vital d'autonomie. Poisson, Neptune en poisson fait de vous un médecin de l'âme capable de soigner toutes les plaies de ceux qui souffrent.
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plaisir de vous retrouver sur votre belle émission Parlez-moi d'avenir sur votre chaîne TVM3 avec Nino, votre ami, votre confident, jusque 22h, émission 100% en direct. Donc j'attends évidemment que vous participiez à cette émission et que vous soyez ici à mes côtés. Il fait très chaud. Je compatis avec toutes les personnes qui ne supportent pas la chaleur, moi le premier, les allergies, vous le savez, mais je suis là et j'ai toutes mes capacités pour répondre à toutes vos questions. Comment arriver à l'antenne? 0901 901 993, touche numéro 1. Là, vous êtes prioritaire, vous arrivez directement ici à mes côtés. La touche numéro 2 pour nos amis qui sont en bas de votre écran, qui sont là expressément pour vous. Et ce sont des consultations totalement confidentielles, donc ça ne passe pas par la télévision. Et le chiffre 3, le petit chiffre porte-bonheur, comme on l'appelle, pour voilà, voir un voyant que vous n'avez peut-être jamais eu et qui pourra vous guider sur votre chemin de vie. Notre concours SMS qui vous est grand ouvert. Alors, vous le savez, vous êtes nombreux à participer, mais ça n'arrive pas qu'aux autres. Vous le dites vous-même quand vous faites ce concours SMS et que vous êtes sélectionné. Vous le dites que vous avez gagné le concours SMS. Donc, c'est toujours un plaisir de vous accueillir ici pour le franc symbolique. Alors, comment envoyer ce SMS? Voilà, donc on va le faire en même temps que la régie. Donc, bah, voilà, mais je le dis. Donc, TVM3, voilà. On n'était pas raccord aujourd'hui. Donc, pour gagner donc cette consultation à l'antenne, votre portable, votre Natel, TVM3, que vous envoyez au 700. Et voilà, le tour est joué. Ça arrive en régie dans un ordinateur prévu à cet effet. Et cet ordinateur va tirer de façon aléatoire votre numéro de téléphone. Je précise aussi, comme à chaque fois, que si vous avez fait ce concours SMS, même s'il est une heure un peu tardive, vous risquez fortement d'être appelé par notre charmante téléphoniste et elle vous dira que vous avez gagné le concours. Mais parfois, quand on ne connaît pas le numéro de téléphone, on hésite à décrocher parce qu'on se demande qui ça peut être à cette heure-ci. Eh bien non, si vous avez fait le concours SMS, c'est la régie. Donc, s'il vous plaît, vous décrochez et en quelques minutes, vous serez ici à mes côtés donc pour ce franc symbolique. Pour ceux et celles qui ne sont pas trop pressés et qui ont envie tout de même de participer au concours, mais vous préférez une carte postale ou nous envoyer une lettre, c'est tout à fait possible. Donc, vous prenez cette carte postale. Vous n'oubliez pas, bien sûr, de noter votre nom, votre prénom et j'insiste bien, surtout votre numéro de téléphone. Très important pour qu'on puisse vous rappeler. Et là aussi, donc, nom, prénom, numéro de téléphone, et vous envoyez cette carte postale ou cette petite lettre à TVM3 Concours, case postale 285-1024 écu blanc, comme ça apparaît sur votre écran. Donc, je disais bien, le numéro de téléphone, ne pas l'oublier parce que c'est souvent arrivé. Vous envoyez des jolies cartes postales, des gentilles lettres, ça nous fait très plaisir. Mais sans mettre votre numéro de téléphone, on ne pourra pas reprendre contact avec vous. L'avantage aussi avec la carte postale, c'est que si vous désirez passer avec moi, eh bien, vous le dites à la personne qui vous appelle que vous voulez participer à l'émission avec Nino, avec Cristal, avec Bruno, avec qui vous voulez, qui passe évidemment en direct dans Parlez-moi d'avenir. Ce n'est pas pour nos amis en bas de l'écran, c'est uniquement pour les voyants et les voyantes qui passent en direct donc dans cette émission. Ce soir, ça fait déjà deux émissions que

0: je parle d'un thème, mais vous êtes si nombreux à participer à l'émission, on laisse le thème de côté, évidemment, en priorité, bien sûr, à vos appels. Là. C'est le but de l'émission. Et entre les appels, on parle de certains thèmes. Et toujours ce thème, donc, avec l'au-delà, puisque vous le savez, c'est une de mes plus grandes spécialités. Alors, donc, on va parler donc ce soir des anges, des défunts, des souffles, des présences autour de nous. Quand vous me posez une question sur l'au-delà, vous savez que je ressens des frissons et je peux vous communiquer un message des défunts. Et c'est très plaisant pour moi de pouvoir rentrer en contact avec les défunts depuis ma naissance. J'entends les voix. Quand c'est à la télévision, je m'appuie des cartes en lisant tout de même entre les lignes. Mais quand vous m'appelez à l'arrière au code 103, là, on peut développer un message beaucoup plus clair, beaucoup plus long et beaucoup plus de détails aussi. Mais à l'antenne, c'est tout à fait possible, bien sûr, d'avoir un message de l'au-delà. Donc, ce soir, je vous parlerai de ce thème et on parlera également de notre shop, de notre boutique ésotérique en ligne sur www.parlezmoidavenir.shop. Vous connaissez le site par cœur, du moins l'adresse du site, parce qu'il y a tellement d'articles que vous ne pouvez pas les connaître par cœur. Mais on va en parler de quelques-uns, toujours bien sûr, si nous avons le temps. Et ce soir, on va commencer l'émission avec un nouveau voyant qui vient d'arriver dans l'équipe il y a quelques jours et qui va se présenter ce soir en direct à vous. C'est Gabriel. Bonsoir.
1: Bonsoir Nino.
0: Comment allez-vous?
1: Je vais très très bien. Merci et vous-même?
0: Mais très bien aussi. Alors, donc, vous êtes nouveau dans l'équipe, donc je vais vous laisser vous présenter à nos téléspectateurs pour qu'ils puissent savoir exactement vos spécialités. Et voilà, je vous poserai quelques questions, mais je vous laisse l'antenne pour vous présenter.
1: D'accord, merci beaucoup Nino. Donc moi je suis Gabriel, médium pur et auditif de naissance. Donc je me connecte directement à la personne qui téléphone. Immédiatement au son de la voix, des flashs se déclenchent. Je dirais également que j'utilise de temps en temps quelques supports quand je souhaite complémenter mes visions, à savoir que j'utilise également le pendule, mais la plupart du temps, très honnêtement, uniquement des flashs précis et datés me viennent au son de la voix. Voilà pour les présentations. Je communique avec les défunts également. Je pratique également l'astrologie. Je suis astrologue diplômé. Voilà.
0: C'est intéressant, l'astrologie. Je vois channeling. Vous pouvez nous expliquer?
1: Oui, tout à fait. Alors, le channeling, c'est quand on se connecte à des guides, des esprits. On est capable de ressentir l'énergie. C'est des entités, hein, tout simplement, des messages qui me sont transmis directement par mes guides, des réponses hein, qui me sont soufflées et que moi, je retransmets à la personne qui me consulte.
0: C'est parfait. Donc, c'est vos spécialités, donc la médiumnité, astrologie. Et tout ce que vous venez de dire. Alors peut-être vous avez déjà une petite anecdote à nous raconter qui s'est passée peut-être sur quand vous avez eu une consultation à l'arrière ou alors petite anecdote que vous avez eue avec une personne.
1: Oui, tout à fait. Alors une fois, il y avait une femme qui m'avait appelé tard dans la nuit. Elle était complètement bouleversée. Elle venait de perdre son père quelques semaines plus tôt et elle culpabilisait énormément parce que la dernière conversation s'est terminée sur une dispute. Alors elle voulait surtout savoir s'il lui en voulait encore. Et puis, dès le début de la consultation, j'ai ressenti une sensation étrange dans la gorge et une odeur très précise de tabac froid mêlée à du café noir. Je lui ai demandé, sans réfléchir, votre père fumait en cachette près en dessous d'une fenêtre ouverte toute la nuit. Et puis, il y a eu un silence, puis elle s'est mise à pleurer. Elle disait que c'était exactement son habitude. Personne ne savait vraiment cette information, quoi. Et ensuite, il y a une image qui m'est venue plus nettement, une boîte métallique bleue avec quelque chose d'important à l'intérieur. Alors moi, je lui ai dit de chercher dans un meuble de cuisine ou un buffet ancien. Et 2 jours plus tard, elle m'a recontacté. Elle a trouvé en fait une vieille boîte de biscuits bleus cachée derrière de la vaisselle. À l'intérieur, il y avait des photos d'elle, enfant, et surtout une lettre jamais envoyée où son père écrivait qu'il regrettait leur éloignement et qu'il l'aimait malgré son incapacité à le montrer. Voilà pour ma plus belle anecdote.
0: C'est très bien. Et je me suis laissé entendre dire que vous communiquez aussi avec les animaux.
1: Oui, tout à fait, exactement. Donc, je suis capable de faire de la communication animale. Donc, quand un animal vient, pas en consultation, mais je veux dire, quand les personnes viennent avec leur animal, je suis capable de lire dans les pensées, de dire réellement où est-ce qu'il a mal et tout ça. Mais je rappelle, hein, je ne suis pas médecin du tout. Moi, je communique simplement avec l'animal pour connaître son état d'esprit sur une situation bien précise.
0: D'accord, mais c'est bien parce que c'est rare la communication animale, hein. Donc c'est bien. Donc comme ça nos téléspectateurs le savent. Alors vos heures de connexion aussi pour que les téléspectateurs sachent à quel moment ils peuvent vous appeler.
1: Alors, ils peuvent m'appeler à chaque émission en direct. Hein. Je suis présent pendant ces 2 heures, voire plus. Et le matin, plutôt de 9h à midi, et le soir, de 20h à 23h, généralement.
0: D'accord. Eh bien, écoutez, je ne sais pas si vous voulez rajouter quelque chose.
1: Je suis vraiment ravi de vous rejoindre sur Parlez-moi d'avenir. C'est vraiment, je dirais aussi, n'hésitez pas à m'appeler si vous avez des doutes ou besoin d'une réponse à vos questions avec clarté, bienveillance et sans complaisance. Je me ferai un plaisir de vous aider.
0: Et oui, donc votre code, c'est le 777. Et ce soir, donc,
1: Oui.
0: vous resterez connecté toute l'émission jusque 23h.
1: Tout à l'heure. Et jusqu'à 23h exactement, donc c'est le moment de m'appeler.
0: Voilà. Mais je suis sûr que vous aurez beaucoup d'appels. En tout cas, vous êtes très
1: Oui.
0: sympathique et vous avez beaucoup de mancies à votre actif. Donc, je suis sûr que nos téléspectateurs vous feront un retour et donc vous aurez beaucoup d'appels. En tout cas, ça m'a fait plaisir de vous accueillir dans l'émission. Et puis je vous dis à très bientôt.
1: À très bientôt, Nino. Merci. Bonne émission.
0: Merci à vous. Merci. Au revoir.
1: Par.
0: Voilà les amis, donc ce nouveau médium qui a pas mal de mancies à son actif au code 777, donc le matin de 9h à midi, d'après ses dires, et donc ce soir, de 20h à 23h. Donc n'hésitez pas, si vous désirez le consulter, le numéro de téléphone, vous le connaissez, et vous appuyez sur la touche numéro 2 pour regarder que Gabriel est bien en vert, et vous composez le code PIN 777, et voilà. Vous êtes en communication avec lui et donc il pourra vous aiguiller dans tous les domaines de votre

notre vie. Et j'insiste aussi sur la communication animale, parce que ça, c'est quelque chose de plutôt rare. Voilà, revenons à nos moutons, je dirais. Et donc, on va reparler de ce thème que je vous ai préparé par rapport au fait que les entités sont parmi nous et qu'on sent des frissons, on voit des petites plumes, on ressent des choses et on ne sait pas toujours les expliquer. Alors, donc, c'est vrai que nous avons tous, à un moment ou à un autre, ressenti quelque chose que nous ne pouvions pas vraiment expliquer, une sensation étrange en entrant dans une pièce, un frisson qui traverse le corps sans raison apparente, une impression de ne pas être seul alors que la maison est vide, un souffle léger près du visage, comme je vous le disais. Une odeur familière qui apparaît soudainement. Gabriel a relevé l'odeur de cigarette. Moi aussi, quand parfois je suis en communication avec un défunt et que je suis en consultation avec vous, parfois je sens cette odeur de cigarette ou je sens une eau de toilette. Bon, évidemment, je ne les connais pas toutes, donc je ne sais pas dire exactement quelle eau de toilette, mais je sens un doux parfum ou justement la cigarette. Alors, une lumière qui clignote à un moment précis, et justement, cette lumière clignote et ça vous fait penser à un défunt, ce qui veut dire que le défunt est près de vous. Une musique qui passe à la radio et qui vous rappelle une personne disparue, un rêve tellement vivant que l'on se réveille avec la sensation d'avoir réellement parlé avec un être cher. Et la grande question est là, est-ce seulement notre imagination? Moi, je n'y crois pas. Est-ce notre cœur qui cherche à nous rassurer ou bien est-ce parfois autre chose, un signe, une présence, un message venu d'un plan plus subtil? Là, je vote pour parce que moi qui entends tout le temps des voix, quelque part, qui fait mes voyances avec les cartes, mais je suis médium pur, donc ça, vous le savez. Et vous savez aussi que je n'ai pas toujours besoin des cartes, c'est plutôt, je dirais, une sorte de confirmation. Quand on ressent quelque chose ou que vous me demandez un chiffre pour avoir une date, que je vous dis le chiffre 7, le mois de juillet, je confirme avec les cartes pour voir si les cartes disent la même chose et en général, c'est la même chose. Alors, je ne souhaite pas imposer une vérité, je ne souhaite pas imposer une religion, loin de là. C'est juste que je veux vous ouvrir une porte sur l'au-delà et que des choses que vous ne savez parfois pas expliquer, vous pouvez bien sûr me joindre au code 103 quand vous le désirez, mais dans ce sujet, c'est de ça que je parle, de toutes ces choses qui sont inexplicables. Il y a des expériences qui se prouvent, pas toujours avec des mots, mais qui se vivent profondément à l'intérieur de soi. Certaines personnes disent, je sais que j'ai senti quelque chose. Elles ne savent pas comment l'expliquer, mais elles savent que ce n'était pas ordinaire. Elles savent que pendant quelques secondes, quelque chose a traversé leur réalité. Il peut s'agir d'un ange, d'un guide, d'un défunt, d'une énergie protectrice ou simplement d'une présence bienveillante. Peu importe parfois le nom que l'on donne à cela. Ce qui compte, c'est ce que l'on ressent. Les anges, par exemple, sont souvent associés à la protection, à la douceur, à la lumière. Beaucoup de personnes disent ressentir leur présence dans les moments de grande fatigue, de doute, de tristesse ou de danger, comme si une force invisible venait déposer un peu de paix dans votre cœur. La présence angélique n'est pas forcément spectaculaire. Elle ne vient pas toujours avec de grandes visions ou des signes impressionnants. Très souvent, elle est discrète. Elle se manifeste par une intuition soudaine, une envie de changer de route, et un sentiment de calme qui arrive sans raison, une phrase entendue au bon moment ou une rencontre qui semble tomber du

ciel, on parle parfois de hasard, auquel je ne crois pas, mais dans le monde spirituel, on dit souvent que le hasard est parfois la manière discrète dont l'invisible nous parle. Vous avez peut-être déjà vécu cela, vous êtes dans une période difficile, pour vous demander intérieurement, de l'aide, vous cherchez au plus profond de vous-même d'avoir des réponses à certaines questions, et soudain, vous avez une sensation, un message arrive, une solution qui vous apparaît, une porte qui s'ouvre. Ce n'est peut-être pas toujours spectaculaire, mais c'est suffisamment précis pour que votre cœur comprenne qu'il s'est passé quelque chose. Alors, les anges ne prennent pas toujours la forme que nous imaginons. Ils ne sont pas toujours des êtres avec des ailes comme les images anciennes. Parfois, l'ange se manifeste à travers une personne, un inconnu, qui dit exactement la phrase qu'il fallait entendre. Un ami qui arrive au bon moment, un enfant qui pose une question bouleversante, une voix intérieure qui vous dit « ne faites pas ça » ou au contraire « vas-y, tu peux avancer ». Et pour parler quelque part de ma propre expérience, étant petit, je ne faisais pas vraiment la différence entre les défunts et les vivants. Parce que je voyais des formes, donc j'entendais aussi ces voix, et ces voix que j'entendais, je pensais évidemment à mon plus jeune âge que tout le monde entendait ces voix. Donc pour moi, ça n'était pas quelque chose d'anormal. Un peu plus tard, surtout grâce à ma maman, qui elle a vite compris que je n'étais pas un enfant tout à fait comme les autres et que j'avais des ressentis et je lui racontais des choses que je ressentais qui arrivaient. Mais c'est vrai que à mon époque, c'était très tabou et ça faisait enfant un problème, enfant schizophrène. Voilà, ça ne rentrait pas en compte avec la médecine. Mais bon. J'ai eu la chance d'être bien entouré. Et puis, donc, je racontais uniquement à ma maman ce que j'entendais. Et puis, quand j'ai eu à l'adolescence, c'est moi-même qui ai décidé d'ouvrir, on va dire, ce don aux personnes de mon entourage. Puis, ça s'est amplifié. Et voilà, aujourd'hui, je suis devant vous justement pour vous raconter tout cela. Alors, la présence des anges dont on va parler est souvent liée à une sensation de paix. Même si les larmes coulent, même si l'émotion est forte, il y a derrière cette émotion une forme de douceur, comme si l'on était accompagné. Mais il n'y a pas seulement les anges, beaucoup de personnes ressentent aussi la présence des défunts. Et là, le sujet devient souvent plus intime, parce que l'on parle des défunts, on parle d'amour, de manque de deuil, de liens qui ne se coupent pas. Alors, perdre quelqu'un que l'on aime, c'est perdre effectivement une présence physique. C'est ne plus pouvoir entendre sa voix comme avant, ne plus pouvoir toucher sa main, ne plus partager les gestes du quotidien. Mais est-ce que l'amour disparaît vraiment? Non. Beaucoup de traditions spirituelles vous diront non. Elles disent que le lien continue autrement. Les défunts ne communiquent pas toujours comme nous le voudrions. Ils ne viennent pas toujours clairement avec des mots précis. Ils passent souvent par des signes subtils. Une odeur de parfum, comme je le disais, de tabac, de cuisine, de fleurs, une chanson qui revient plusieurs fois, un objet qui tombe au moment où l'on pense à ses défunts, une photo qui attire votre regard, un rêve où la personne paraît plus vivante que jamais, une sensation de main sur l'épaule, un souffle près de l'oreille, une impression de chaleur autour du cœur, ce sont souvent des signes simples mais très forts pour celui ou celle qui les reçoit. Alors, avec les défunts, il y a aussi pas mal de choses qui arrivent en rêve. Donc, je pense que chacun d'entre nous peut être médium. Certains l'ont développé à leur plus jeune âge comme moi. Certains, à la suite d'un accident,

accident, à la suite d'un grand bouleversement dans votre vie, de quelque chose d'assez agressif, on entend des voix. On devient tout d'un coup récepteur des voix, des défunts, des messages des défunts. Et là, donc, c'est pas toujours simple à expliquer, mais ce que je peux vous dire, c'est qu'il ne faut jamais avoir peur. Et donc, je parlais des rêves, il y a beaucoup de personnes qui rêvent. Alors, c'est pas toujours un rêve prémonitoire. Rêver de la mort de quelqu'un qui est encore vivant, bien sûr, ça n'est pas un rêve prémonitoire qu'il va décéder, c'est plutôt lui donner de l'énergie positive. Je sais, c'est spécial, mais c'est comme ça. Parfois, les rêves sont inversés. Alors, le rêve est l'un des moyens les plus fréquents par lesquels les défunts semblent se manifester. Beaucoup de personnes racontent avoir rêvé d'un proche disparu, non pas dans un rêve confus, mais dans un rêve bien clair, presque réel. La personne apparaît apaisée, parfois plus jeune, parfois lumineuse, parfois silencieuse. Elle peut sourire, embrasser, rassurer ou simplement être là. Ces rêves la laissent souvent une sensation particulière au réveil. On se dit seulement, j'ai rêvé de lui ou j'ai rêvé d'elle. On se dit, il ou elle est venu me voir. Il y a une différence entre un rêve ordinaire et ce que certains appellent une visite de l'âme. Dans une visite, l'émotion est souvent plus profonde, plus nette, plus paisible. On se réveille avec une forme de certitude intérieure. Bien sûr, il faut toujours garder du discernement. Tout signe n'est pas forcément une manifestation. Parfois, notre chagrin cherche à donner du sens à tout, et c'est humain, mais parfois aussi le signe est si juste, si précis, si inattendu, qu'il vient toucher une partie de nous que la logique ne peut pas totalement expliquer. Il y a aussi pas mal de sensations dans votre habitation. Certaines personnes disent « Chez moi, il y a une présence. » Elles entendent des petits bruits, elles ressentent des courants d'air, elles voient leurs animaux fixés à un point invisible ou sentent une atmosphère différente dans certaines pièces. Parfois, elles se sentent bien, parfois au contraire, elles ressentent une lourdeur, une fatigue, une oppression. Toutes les maisons portent une mémoire. Elles ont vu passer des vies, des joies, des disputes, des départs, des souffrances, des suicides, des naissances, des séparations. Un lieu absorbe les émotions et il garde parfois une empreinte. Quand on entre dans une maison, on peut sentir si l'atmosphère est légère ou lourde. Il y a des endroits où l'on se sent immédiatement bien, sans savoir pourquoi. Et il y a des endroits où l'on a envie de repartir sans raison apparente, ce que l'on appelle parfois la mémoire des murs. Et là, j'ai une petite anecdote personnelle. En fait, il y a quand même déjà quelques années, et j'avais une personne qui m'avait consulté et qui m'avait dit, chez moi, je sens quelque chose de lourd. Est-ce que vous pourriez venir essayer de faire partir cette entité? Alors, oui, moi j'ai dit pourquoi pas, je veux bien venir. Et dans cette maison, il y avait eu pas mal de rénovations. Et quand je suis arrivé, j'avais l'impression de ne pas pouvoir avancer. Mais ce que je vous dis est bien réel, hein. Et donc, j'avais l'impression que je touchais quelque chose. Mais en fait, il n'y avait rien du tout. Et la personne m'a dit, mais anciennement, avant qu'on fasse les travaux, il y avait un mur. Et on a changé l'entrée. C'était pour aller dans le salon, je pense. Ils avaient changé des portes d'entrée. Et moi, je me retrouvais comme la maison était avant. Donc, j'avais du mal à me diriger dans cette maison. Et effectivement, il y avait une entité féminine. Je m'en rappelle, et c'était une dame âgée qui décédait, bien sûr. Les enfants ont vendu la maison et les nouveaux propriétaires ont fait un tas de travaux dans cette maison. Et cette dame n'était pas contente. On est touché à sa maison. Alors, bien sûr, les défunts peuvent ne pas être contents qu'on touche à leur maison, mais en même temps, ils ne sont plus là.

on les a pas mis dehors. Donc j'ai fait le nécessaire pour que cette âme errante trouve enfin la paix et qu'elle ne soit plus ancrée dans ces murs et que elle perturbe la bonne entente de la famille là où je suis allé. Voilà, c'était une petite anecdote, une petite parenthèse. Alors, ça a du mal à démarrer ce soir. 0901 901 993, touche numéro 1. Un petit SMS TVM3 au 700. On va marquer la page de publicité. Profitez pour faire un SMS ou appeler le numéro direct. Et après la pub, vous serez peut-être ici à mes côtés. À tout de suite.

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0: De retour, chers amis, toujours avec ce plaisir immense d'être en votre compagnie, votre ami Nino, jusque plus ou moins 22 heures, ce qui vous laisse largement le temps d'arriver ici à mes côtés, au 0901 901 993, la touche numéro 1. Là, vous êtes prioritaire, sans délai, vous arrivez ici avec moi, la touche numéro 2 pour nos amis en bas de votre écran. Regardez bien qu'ils soient encadrés en vert et pas en orange, parce que s'ils sont en orange, c'est qu'ils sont déjà occupés avec quelqu'un d'autre, donc ils vont rebasculer en vert, vous les appelez, vous introduisez bien le code PIN à 3 chiffres, et voilà, c'est une consultation totalement confidentiel, ça ne passe pas à la télévision. Et si vous ne savez pas qui choisir, toujours ce petit chiffre 3 qui vous permettra d'avoir certainement un voyant ou une voyante que vous n'avez jamais eu et avec qui vous aurez des éclaircissements. Testez cette touche numéro 3 parce que vous avez peut-être déjà consulté l'un ou l'autre. Qui vous ont dit certainement des choses vraies, mais vous avez envie d'une autre approche, peut-être. Comme on a chacun notre façon de travailler, faire le chiffre 3, c'est laisser un peu le hasard, la chance d'avoir une autre vision de la situation que vous vivez en ce moment. Toujours bien sûr, notre concours SMS qui vous est grand ouvert, TVM3, que vous envoyez au 700 avec votre portable ou votre Natel, ça vous coûte 1 franc. Et grâce à ce SMS, vous pouvez gagner une mini-consultation à l'antenne de 4 voire 5 questions. Et vous allez voir que ça n'arrive pas qu'aux autres, et je le dis chaque fois, et vous aussi vous le dites quand vous arrivez ici à mes côtés, vous me dites « voilà, j'ai gagné le petit concours SMS, c'est très plaisant pour moi de vous avoir ici à mes côtés, en tous les cas c'est le but de l'émission, donc allez-y, TVM3 au 700 ». C'est apparu sur votre écran, donc rien de plus simple. Et si vous avez fait ce concours, n'hésitez pas surtout à répondre à votre téléphone, même si vous ne connaissez pas le numéro, parce que voilà, c'est certainement la régie qui vous appelle et ce serait dommage de louper votre chance. On va revenir, donc j'avais raconté une petite anecdote avec une maison. Et va revenir sur ce sujet très intéressant des défunts. Alors, et voilà, j'y reviendrai puisque nous avons le premier appel de la soirée. Allô, bonsoir.
1: Oui, bonsoir.
0: Comment allez-vous ?
1: Ça va bien, merci. Et vous ?
0: Ça va, merci. Alors, j'ai votre prénom, j'ai votre date de naissance et je vous écoute.
1: J'aurais une question pour le plan financier. Je voulais savoir s'il y avait une amélioration.
0: Oui.
1: À dire.
0: Vous avez eu quelque chose d'important à payer ? Il y a eu une facture ou des factures, mais quelque chose qui a... on va dire déséquilibrer un peu le budget.
1: Oui.
0: Ça, c'est mon premier ressenti. On va voir avec les cartes. Vous attendez une somme d'argent?
1: Vous dites autre que mes revenus mensuels?
0: Oui. Parce que vous êtes je montre les cartes, vous êtes dans une période de doute. Donc, on dirait que vous attendez quelque chose, mais que vous avez quand même des doutes que ça arrive. Et moi, directement dans les cartes, je les montre à l'antenne, on a les messages qui sont là avec les richesses. Donc, ça parle d'argent. D'accord. Donc, vous allez avoir, sur les doutes que vous vous posez, vous allez avoir des nouvelles. Quand la carte du message, ça peut être un courrier, un coup de téléphone, un email, C'est vaste, mais le message est là avec les richesses, donc ça veut dire qu'il y a de l'argent qui va arriver. Donc ça va être la fin de cette période de doute.
1: D'accord. Mais ça va être prochainement ou
0: Oui.
1: ça va être...
0: Alors, moi j'ai déjà un chiffre 7, c'est le mois de juillet pour vous.
1: D'accord.
0: Ça correspond plus ou moins à vos attentes?
1: Disons que c'est des choses que qu'on doit me rembourser, peut-être, c'est ça. Ça prend un peu de
0: Mais
1: temps.
0: ça va arriver parce qu'on voit dans les cartes que je montre les épreuves. Donc ça, c'est les épreuves difficiles par rapport à l'argent, mais vous avez la réussite qui est là.
1: D'accord.
0: Donc pour moi, à partir du mois de juillet, tout doucement, vous allez voir la fin de ces quelques soucis financiers. Il n'y a pas
1: D'accord.
0: de gravité.
1: Mais après, le reste de l'année, ça va aller, parce que disons que c'est pas un montant faramineux hein, que j'attends.
0: Mais même, ça va, on va dire, rééquilibrer votre budget. Et
1: D'accord.
0: forcément, il y a eu des factures, mais ce sont des factures peut-être annuelles. Donc, voilà, vous avez dû les payer. Mais quelque part, moi, dans ce que je ressens, je vois que ça va aller de l'avant. Donc, ces factures, vous les avez payées. Et maintenant, vous allez vous refaire une petite santé financière. Donc, moi,
1: D'accord.
0: je vois que ça va être assez positif.
1: Mais par la suite, il faudra quand même que je fasse toujours attention, je pense.
0: Disons que je vois une aisance financière qui arrive, en disons plus d'aisance. On regarde toujours à la fin du mois s'il y a une facture à payer, bien sûr qu'il faut toujours faire attention à l'argent, mais il y a quand même, peut-être, je vois ici des vacances, il y a quand même des choses que vous allez pouvoir vous permettre et que vous pensiez ne pas pouvoir vous permettre. C'est pour ça tous ces doutes que vous avez. Mais c'est vrai que moi, j'ai
1: D'accord.
0: ce ressenti de vacances. Alors, c'est peut-être pas d'énormes vacances, mais partir quelques jours pour un peu de dépaysement. Je vois que c'est
1: D'accord.
0: quelque chose qui est tout à fait possible pour vous.
1: D'accord. Et puis,
0: Donc,
1: je
0: moi,
1: voulais savoir au niveau... Oui.
0: je dis de soyez confiante, tout simplement.
1: D'accord.
0: Et dites-moi.
1: Ouais. Oui, je voulais savoir aussi au niveau de mes énergies que vous voyez.
0: Moi, je ressens que les énergies sont parfois un peu basses parce que vous pensez à tellement de choses en même temps que ça devient compliqué.
1: D'accord.
0: Moi, c'est vraiment ça que je ressens. Beaucoup de choses compliquées et vous compliquez aussi la vie parce qu'en ressassant tout le temps la même chose, quelque part, c'est pas ce qu'il y a de mieux à faire. Alors, on va voir quand même vos
1: D'accord.
0: énergies avec les cartes. Moi, directement, je vois le pardon, la réussite. Donc, pour moi, si les énergies ne sont pas très hautes pour le moment, voilà, vous allez le pardon, c'est être en paix avec soi-même, avec la belle réussite. Donc, moi, je vois, oui, je vois des choses positives. Vous avez une période où vous êtes isolé un peu aussi, parce qu'ici, on voit la fin d'un isolement avec la belle lumière.
1: D'accord, oui, un peu.
0: Il y a des moments où vous êtes un peu isolé, mais vous allez voir,
1: Oui.
0: vous allez de moins en moins être isolé et peut-être voir des
1: D'accord.
0: personnes, des amis, et ça vous fera le plus grand bien. En tous les cas, moi, je vois beaucoup de choses positives pour vous, donc il y a pas vraiment à se tracasser à ce niveau-là. Moi, je vois que vous allez pouvoir vous en sortir.
1: D'accord. D'accord.
0: Et il y a quelqu'un autour de vous pour qui vous vous inquiétez?
1: Que je m'inquiète.
0: Quelqu'un qui
1: Ben, je
0: aurait
1: m'inquiéterais dans quel sens?
0: un petit souci de santé? En
1: Non,
0: tout cas, sans gravité. Alors, c'est que ça va, vous allez apprendre que quelqu'un a un petit souci de santé et ça va être vite réglé, hein, mais sur le moment, forcément, quand on nous annonce qu'on a un petit souci de santé et qu'on tient à cette personne, on a tout de suite peur. Et moi, c'est ça que je ressens. Mais si ce n'est pas encore arrivé, ça ne devrait pas traîner, mais je vous rassure déjà en disant que ce petit souci de santé pourra se soigner bien sûr avec la médecine et donc il y aura pas de grosses inquiétudes à avoir. Voilà. Allô?
1: m'entendez?
0: Oui, il y a une petite
1: Oui, je disais.
0: coupure. J'ai pas entendu ce que vous disiez.
1: Ça peut être un animal ou c'est vraiment, ça peut être vraiment une personne.
0: J'avoue que je ressens plus une personne qu'un animal. Mais encore une fois, comme je vous dis, ce sera sans gravité parce que cette personne consultera très vite les médecins adéquats. Donc ça passera. Donc même s'il y a une petite inquiétude qui arrive, vous verrez que les choses pour moi vont bien se passer. Il y a un souci de son apparemment parce que je
1: Oui.
0: n'entends plus.
1: Ah,
0: Voilà,
1: vous
0: maintenant je
1: m'entendez
0: vous
1: là?
0: entends.
1: D'accord.
0: Il y a des petites coupures, donc je n'ai pas
1: Ah,
0: entendu
1: oui.
0: ce que vous me disiez.
1: Non, je disais autrement, vous voyez rien d'autre de particulier.
0: Oui, mais en tous les cas, quand ça arrivera, d'ici peu, je vous dis, il y aura très vite une... des nouvelles de ce petit souci de santé et ce sera tout à fait positif. Il y aura pour vous, vous serez rassuré. Donc, je vois pas vraiment de grosses inquiétudes à ce niveau-là. Est-ce que vous avez encore une question? On est en début d'émission, donc allez-y. Alors là, il y a vraiment un souci de son parce que j'entends absolument pas ce que vous me
1: Ah
0: dites.
1: bon, c'est bizarre. Là, vous m'entendez?
0: Là, je vous entends.
1: Ah, je disais, pour moi, vous voyez rien d'autre en particulier?
0: Dans quel domaine? En
1: Oh,
0: amour,
1: je sais pas. Non,
0: travail?
1: non, bah, des fois, je sais que vous avez des choses qui vous viennent comme ça.
0: Oui, ben c'est un peu avec le petit souci de santé. Ça m'est venu,
1: D'accord,
0: c'est un
1: ça qui
0: flash qui
1: m'avait
0: m'est
1: venu.
0: venu.
1: D'accord,
0: Et
1: ok.
0: je vais essayer de voir autre chose. Je vois une personne, qui s'est éloignée de vous. Et vous aussi par la même occasion, de la famille, parce que je vois les racines qui sont là. Il y a une personne qui va revenir vers vous.
1: D'accord.
0: Oui, c'est une dame. Il y a eu une petite altercation, pas très grave, et on s'est un peu éloigné. Et cette dame
1: Ah bon?
0: va revenir dans votre vie. Oui. Peut-être
1: D'accord.
0: sur le moment, vous ne pensez pas à cette personne. Et d'ici, moi, j'irai même quelques jours, parce que pour moi, c'est assez rapide. Vous penserez à moi, vous dites, ah oui, c'est vrai, cette personne, j'avais plus de nouvelles. Et voilà, vous en
1: D'accord.
0: aurez. Donc,
1: Ok.
0: sinon, en règle générale, je ne vois rien d'inquiétant, que ce soit au niveau argent, travail, et les personnes autour de vous, c'est rien d'inquiétant.
1: Il n'y a rien d'inquiétant. D'accord.
0: Non.
1: Très bien. Ben,
0: Voilà.
1: écoutez, je vous remercie en tout cas.
0: Avec un
1: Et
0: grand
1: puis,
0: plaisir.
1: je vous dirai.
0: Et vous revenez quand vous voulez dans l'émission, il n'y a pas de souci.
1: D'accord. C'est très gentil, Mino. Eh bien, je vous
0: Avec
1: souhaite une très belle
0: plaisir.
1: soirée. Et à
0: Merci.
1: bientôt. Merci.
0: À
1: Au
0: bientôt. Tout de bon
1: revoir.
0: pour vous. Au revoir.
1: Merci vous aussi. Au revoir.
0: Merci. Voilà les amis. Faut se lancer. Parfois, on a un petit peu peur de se dire, je vais passer à l'antenne, mais vous voyez, ça reste très confidentiel. Je ne donne pas de prénom, je ne donne pas de date de naissance. Et j'essaye de vous faire comprendre les choses que vous seul comprenez et sans donner vraiment des détails intimes. Ça, les détails plus précis, c'est en privé, avec moi au code 103 ou avec nos amis en bas de votre écran. Alors, je rappelle encore les différents moyens d'arriver ici à mes côtés, 0901 901 993, touche numéro 1, la touche numéro 2 pour une consultation confidentielle avec nos amis en bas de votre écran, et la touche numéro 3 si vous ne savez pas qui choisir, et toujours, toujours et encore, notre concours SMS TVM3 que vous envoyez au 700 pour le franc symbolique. Ça apparaît sur votre écran. Vous ne pouvez pas vous tromper. Vous prenez le portable. Et voilà, la rubrique des messages. TVM3 au 700. La petite flèche. En quelques secondes, ça arrive dans un ordinateur en régie qui va tirer de façon aléatoire votre numéro de téléphone. Et je le répète encore une fois, si vous avez un numéro qui appelle et vous ne connaissez pas la provenance, eh bien ne vous inquiétez pas, c'est certainement la régie qui vous appelle. Donc décrochez s'il vous plaît, ce serait dommage de perdre quelque part votre chance d'être ici à mes côtés et que ce franc symbolique, je puisse répondre à vos questions. Et voilà, je ne suis pas très regardant. Ce n'est pas des questions trop longues, évidemment, mais voilà, je ne suis pas regardant et je n'aime pas vous laisser partir avec un sentiment négatif. Donc, j'essaye toujours de trouver une solution, une piste à vous donner pour aller mieux. Ça, vous connaissez ma façon de travailler. Alors, je reviens avec les maisons, les énergies, les entités qu'on ressent autour de nous. Alors, lorsque une personne ressent un souffle dans une maison, cela peut avoir plusieurs significations. Dans certains cas, ce peut être simplement physique, une fenêtre, une ventilation, une différence de température. Il ne faut jamais oublier les explications naturelles. Mais lorsque tout a été vérifié et que la sensation se répète à des moments précis, certains y voient une manifestation subtile. Un souffle peut être perçu comme un passage. Comme si quelque chose, pardon, cherchait à attirer l'attention sans faire peur. Ce n'est pas forcément négatif. Beaucoup de signes de l'invisible sont doux. Ils surprennent, mais ils ne cherchent pas à terroriser qui que ce soit. La peur vient souvent de notre incompréhension. Nous avons peur de ce que nous ne maîtrisons pas. Mais dans le monde spirituel, il est important de se rappeler que tout les présences ne sont pas mauvaises. Bien au contraire, beaucoup de manifestations sont liées à l'amour, à la protection, au besoin d'être rassuré. Un défunt peut parfois vouloir dire « je vais bien ». Un ange peut vouloir dire « tu n'es pas seul ». Un guide peut vouloir dire « prends garde ». Une âme peut vouloir dire « je suis encore près de toi ». L'invisible ne crie pas toujours, il murmure. Et c'est peut-être pour cela que nous passons parfois à côté, parce que nous attendons un grand signe, une preuve évidente, quelque chose d'impressionnant, alors que souvent le signe est minuscule, une plume trouvée sur le chemin, une heure miroir, 13h13, 14h14, par exemple. Donc, qui revient souvent, d'autres encore voient apparaître un oiseau, un papillon, une libellule, au moment où elles pensent à un être cher. Le signe n'a pas besoin d'être compris par tout le monde. Il doit surtout parler à celui qui le reçoit. Et quand vous recevez un signe, je suis là pour vous aider, je ne cesserai de le répéter, il n'y a pas de bête question. Quand vous m'appelez pendant la journée ou même la soirée au code 103 et qu'on parle en privé, parfois vous me confiez des choses que vous n'oseriez pas confier à quelqu'un de votre famille ou à des amis, parce qu'on pourrait dire « voilà, cette personne est folle », mais pas du tout. Il y a des signes que moi, avec mon expérience, je peux vous expliquer et finalement,

0: en bas de votre écran. Et par exemple, demain, de 12h à 14h, quand cette émission sera rediffusée, vous verrez au bas de votre écran ma tête avec écrit Nino, code 103, si je suis en vert. Je suis tout ouïe et voilà, je vous aiderai à comprendre des choses peut-être que vous n'avez pas comprises par rapport au défunt. Alors, le langage de l'invisible est souvent assez personnel. Il utilise nos souvenirs, nos symboles, nos émotions. Il parle à travers ce que nous pouvons comprendre. Et nous avons quelqu'un en ligne. J'y reviendrai. Allô, bonsoir.
1: Bonsoir.
0: Comment
1: C'est
0: allez-vous?
1: Antoinette. Bien, bien, merci. Il fait plus frais ce soir, c'est agréable.
0: Ah, tant mieux, parce que chez nous, il fait très très chaud.
1: Il y a de l'air là, c'est agréable.
0: Ah, ben oui, ça je n'en doute pas. Alors, j'ai le prénom, la date de
1: Oui.
0: naissance, je vous écoute pour votre question.
1: Oui, la première, c'est au sujet de ma soeur.
0: Alors, votre sœur. Donc j'ai le prénom. Et que désirez-vous savoir sur votre sœur?
1: Ça va un peu mieux ces temps.
0: Donc c'est là,
1: Et
0: ça
1: je n'ai
0: commence par D, c'est ça, hein?
1: oui.
0: Je vais regarder. Vous avez eu une altercation avec elle, hein?
1: Non, pas du tout. Rien du tout.
0: Et pourquoi elle est éloignée de vous?
1: Parce qu'elle habite plus loin d'où j'habite moi. Non, on
0: Et
1: s'entend bien, ça va très bien.
0: vous
1: On se
0: n'avez pas
1: voit.
0: souvent de ces nouvelles? Parce que j'essaye de
1: Si, tous les.
0: comprendre, parce que vous me
1: On se. Moi,
0: demandez,
1: je.
0: oui,
1: On se
0: dites-moi.
1: voit. On se téléphone tous les jours. On se voit le plus possible. Mais comme elle habite dans le Valais, puis moi, je suis sur le coton vers Genève. Donc, on se voit pas trop souvent.
0: Mais oui, mais donc si tout va bien avec votre sœur, pourquoi vous me demandez comment ça va aller avec votre
1: Niveau
0: sœur?
1: énergie, je m'excuse.
0: Les énergies de votre sœur, d'accord.
1: Oui. Non, ça tombe bien, il n'y a pas de problème ce côté-là, ça va super bien.
0: Oui, donc c'est ça que je me demandais. Elle a eu une traversée du désert pendant un moment.
1: Oui,
0: Parce que
1: oui.
0: je vois cette traversée du désert, mais on a la belle réussite qui est là.
1: Oh, super.
0: Je montre les cartes à l'antenne, hein, vous
1: Oui,
0: pouvez les voir.
1: d'accord.
0: Traversée du
1: Oui.
0: désert, mais fin de la traversée du désert parce qu'il y a la réussite qui est là. Donc ça, c'est déjà un très bon point. Je vais regarder si ces énergies remontent. Oui, hein, y a un renouveau. On voit la carte de l'alpha, c'est un nouveau départ avec une belle élévation. Donc, elle se pose peut-être un peu trop de questions, mais elle va avoir des réponses à ces questions et pour moi, ça va bien jouer pour elle. Donc, je vois
1: D'accord.
0: des aspects assez positifs à ce niveau-là.
1: Oh, super,
0: Et
1: alors.
0: dites-moi ce que vous voulez
1: Puis,
0: savoir précisément sur votre sœur.
1: non, c'est juste ça, quoi. Puis, si elle se plaît dans son nouveau appartement.
0: Je vais regarder. À mon avis, c'est un temps d'adaptation, mais je n'ai pas le ressenti que ça va être vraiment négatif. Oui, elle est un peu inquiète, un peu stressée. Voilà, elle traverse une période un peu plus compliquée. Mais pour moi, c'est la fin de la traversée du désert. Il y a la paix pour elle. Donc, oui, dans son nouvel appartement, elle va se plaire. Ça, c'est une certitude. Je vois.

0: pas mal de choses qui sont positives pour elle. Donc, cette traversée du désert, les doutes qu'elle peut avoir, je montre aussi les cartes puisqu'elles sont parlantes, on a les doutes, on a les richesses. Donc, il n'y a que des bonnes choses qui peuvent lui arriver, même si elle a eu des moments compliqués, elle va pouvoir arriver là où elle veut. Donc, moi, je vois que c'est en tous les cas positif pour elle.
1: Puis la troisième
0: Moi, je...
1: question, est-ce que
0: Oui, dites-moi.
1: pour Pépette, les énergies?
0: Pour les énergies de
1: Oui.
0: vos énergies?
1: Non, Pépette, mon chien. Les énergies de mon chien.
0: Ah, d'accord. Bon. J'avoue que je ne fais pas la communication animale, mais on
1: Ah,
0: va
1: d'accord,
0: regarder.
1: j'aurais pas dû
0: Mais je vais
1: demander
0: quand
1: là.
0: même, je vais regarder avec les cartes hein, si je ressens quelque chose.
1: Oui. Sinon.
0: Vous l'avez amené chez le vétérinaire?
1: On va demain matin. On a rendez-vous demain matin.
0: Ah bien voilà, moi on me parle du vétérinaire. Alors, non, il y a une naissance, donc un renouveau pour votre chienne avec la paix qui est là. Donc, si elle vous tracasse un peu pour le moment, si elle a un comportement un peu bizarre, ça va se résoudre. Le vétérinaire va mettre le doigt dessus. Là non plus, j'ai pas spécialement de négatif pour elle.
1: Elle se plaît bien avec moi?
0: Pardon?
1: Elle se plaît bien avec moi? Elle est
0: Moi, je
1: heureuse
0: ne vois
1: avec moi?
0: rien. Oh, oui, moi, je ne vois rien de négatif. Par rapport à votre animal. Je pense même qu'elle est assez affectueuse avec vous.
1: Oui.
0: Alors, c'est normal qu'on s'inquiète pour nos animaux de compagnie, mais faire une visite chez le vétérinaire, ça ne peut pas faire de tort. Et vous allez voir
1: Non, non,
0: que
1: pas du tout.
0: pour moi, ça va aller de l'avant. Donc, il n'y a pas vraiment à vous inquiéter à ce niveau-là.
1: Super. Puis la question que j'avais demandé pour ma maman.
0: La question pour votre maman, parce qu'il y a
1: Oui.
0: plusieurs prénoms.
1: C'est
0: Donc,
1: Thérèse, mais...
0: votre maman qui est décédée, vous voulez un
1: Oui,
0: message.
1: mais... Oui, je... Moi, j'arrive pas à la ressentir. Est-ce que ça va là-bas haut, comme on dit? Je sais pas si on dit là-bas haut. Est-ce que
0: Pourtant,
1: ça
0: moi, je
1: va?
0: ressens quand même... Je ressens quand même des frissons par rapport. Oui, je me retrouve avec. Putain, il fait très chaud ici, hein, mais je me retrouve avec des frissons. Donc pour moi, elle est là, elle est près de vous. Mais comme je parlais du sujet tout à l'heure, elle ne se manifeste peut-être pas comme vous le souhaiteriez. Vous ne rêvez pas d'elle.
1: Ça arrive, oui. Ça
0: Il faudrait
1: arrive.
0: essayer de comment vais-je dire? Il faudrait essayer de décrypter ce qu'elle vous dit dans vos rêves.
1: Bon, elle est toujours fâchée.
0: Alors,
1: Après
0: moi,
1: 20 heures.
0: je tire une carte urgence. Alors, je voudrais que tu prennes soin de toi immédiatement. Arrête-toi quelques instants, tu es tellement une personne importante et merveilleuse. Cela me fait de la peine de voir comment tu agis avec toi-même. Si je te lis cela, c'est parce que je t'aime. Vous ne prenez pas assez soin de vous, d'après
1: Elle
0: la carte et d'après
1: Oui.
0: ce que je ressens.
1: Elle
0: Et
1: a
0: votre
1: raison.
0: maman est là, elle est là et elle a envie que vous alliez de l'avant. Donc, essayez de percevoir un message dans un rêve,

0: des petites sensations, les petites plumes dont j'ai déjà parlé souvent. Vous pouvez voir des petites plumes. Tout ça, ce sont des petits messages qui vous arrivent et qui peuvent être relativement positifs. Donc, moi, je vois qu'il y a des choses positives qui sont en train d'arriver. Donc, il faut que à ce niveau-là, vous restiez confiante. Mais je vous assure qu'elle est près de vous parce que j'en ai des frissons. Donc, si je la ressens près de moi, indirectement, vous devez la ressentir aussi près de vous. Et vous allez voir que si vous faites attention aux signes, même les heures miroirs dont j'ai parlé, 12h12, 13h13, 15h15, quand vous voyez les heures miroirs, c'est aussi un signe d'un défunt qui vous dit qu'elle est là. Donc vous pouvez lui
1: Ah,
0: parler
1: d'accord.
0: et elle vous enverra des énergies positives. Moi, j'ai de bons aspects à ce niveau-là. Et surtout prendre soin de vous, parce que parfois vous vous négligez un peu. Mais il faut prendre soin de vous et en même temps, comme je vous dis, votre maman est là pour vous aider, pour vous accompagner. Donc ne soyez pas inquiète à ce niveau-là. Voilà. Et si vous avez une dernière question, je vous
1: Oui,
0: écoute.
1: volontiers. J'ai une connaissance, c'est un jeune homme. Il est passé un moment cet après-midi, puis je voudrais savoir si il était très attentif à moi aujourd'hui. Puis je voudrais savoir si ça va
0: Savoir
1: y aura quelque
0: s'il
1: chose.
0: peut se passer quelque chose entre
1: Quelque
0: vous.
1: chose, oui.
0: Donc, vous n'avez pas donné son prénom ni sa date de naissance. Donc, peut-être me
1: Bah,
0: donner la première lettre.
1: c'est Greg. Greg.
0: Greg, d'accord. Et vous avez sa date de naissance?
1: Non, il doit avoir une quarantaine d'années, quelque chose comme ça.
0: OK. Donc, pour le moment, c'est un ami à vous.
1: Oui.
0: Je vais regarder. C'est vrai que je ressens qu'il s'intéresse à vous doucement. Hein. C'est une amitié, mais ça pourrait jouer pour aller un peu plus loin que de l'amitié. Et ça, vous l'avez ressenti aussi.
1: Aujourd'hui,
0: Oui.
1: oui.
0: Alors, moi, je vois effectivement que ça le travaille. Il est en train de penser qu'il pourrait y avoir quelque chose entre vous. Je le ressens un peu timide, donc il n'ose
1: Oui.
0: pas vraiment faire un
1: Non.
0: premier pas vers vous. Mais moi, je dirais, avec l'arrivée de l'été, tout doucement, il va y avoir. Oui, parce que sur la question, j'ai deux très belles cartes. J'ai la réussite, qui est là, avec la clé de réussite également. Donc, pour moi, avec des cartes comme ça, vous allez voir que il y a quelque chose qui va se passer entre vous, puisque c'est la question posée. Mais c'est vrai que ça prend un petit peu de temps parce que c'est une personne assez timide.
1: Oui. J'ai vu qu'il a une alliance.
0: Il a une alliance. Et
1: Oui.
0: si c'est votre ami, vous ne connaissez pas son passé amoureux?
1: Non, ça fait quelques fois qu'on soit, mais. Je vois qu'il a une alliance, mais lui, il n'en parle jamais. On parle d'autre chose, mais ça, non.
0: Que vous êtes sûr que c'est une alliance, parce que moi je ne le vois pas en couple avec quelqu'un.
1: Alors, il l'a, mais juste pour pas être embêté, quoi. je pense.
0: Ou alors, c'est une alliance que, je ne sais pas moi, qui appartenait à son papa ou son grand-père et que ça lui fait du bien de la porter. Parce que sincèrement, je vois même pas qu'il a été marié.
1: Il n'est pas en couple non plus.
0: Non, je ne le vois pas en couple. Moi, je dirais, si c'est vraiment une alliance, la bague que vous avez vue, c'est il la tient de quelqu'un et une personne qui compte, on va dire, pour lui.
1: Beaucoup.
0: Donc, il a mis cette alliance, mais ce n'est pas sa propre alliance. C'est ça que je veux dire. Mais vous allez voir. J'ai déjà le chiffre 6, hein. Donc sur le mois de juin, il y a déjà des petits rapprochements. Et sur l'été en général, juillet et août, vous allez voir que vous allez vous rapprocher de plus en plus. Et on peut aller vers quelque chose, une histoire. Ça va lentement, hein. Je ne vous cache pas que c'est quelque chose qui se passe lentement. Mais je vois des choses positives. Donc, moi, je ne vois pas que vous devez vraiment vous inquiéter à ce niveau-là.
1: Puis j'ai une autre
0: Et
1: question,
0: ça,
1: j'y pense maintenant.
0: oui,
1: Oui.
0: dites-moi, dites-moi.
1: J'ai un ami, des fois on sort les chiens ensemble. C'est aussi un bon copain, quoi. Puis il m'a appelé aujourd'hui, mais j'avais mon acupunctrice qui était à la maison. Elle s'occupait de moi pour l'acupuncture. Puis j'ai dit, écoute, rappelle-moi dans un moment parce que j'ai Janine qui est là pour me faire l'acupuncture. Est-ce que tu peux me rappeler? Puis il m'a pas rappelé. Puis moi j'ai essayé de l'appeler 3 ou 4 fois,
0: Oui.
1: mais il répond pas.
0: Là aussi, vous savez me donner un prénom, une date de naissance ou son âge?
1: Alors, il a. C'est José. Il doit avoir une quarantaine d'années.
0: Et donc, vous voulez savoir si vous allez avoir des nouvelles de lui?
1: Oui, et il a appelé, puis il a appelé au mauvais moment. On s'occupait de moi. Puis moi, j'ai essayé de le rappeler 3 ou 4 fois, mais il n'a pas répondu. Puis j'aimerais savoir s'il va me rappeler.
0: Je vais regarder. Lui, je ne sens pas qu'il peut y avoir plus qu'une amitié.
1: Non, ça, je sais très bien. Il est marié. Oh,
0: Ah, mais voilà.
1: stop, hein.
0: Voilà.
1: Moi,
0: Lui, je
1: j'ai. Hey,
0: ressens
1: dis donc.
0: qu'effectivement.
1: Oui, il est marié. Dis
0: Je
1: donc, moi,
0: ressens
1: si j'étais mariée.
0: qu'effectivement, il n'y a pas.
1: Moi, si j'étais
0: Il
1: mariée,
0: n'y a pas
1: j'aimerais pas qu'on
0: plus.
1: touche mon ménage.
0: Non, non, non, non, mais il n'y
1: J'aimerais
0: aura
1: pas.
0: rien de plus avec lui.
1: Non, c'est de l'amitié, ça fait 10 ans qu'on est amis,
0: Oui,
1: mais ça ira
0: c'est...
1: jamais plus loin. Ça ira jamais
0: Non, mais
1: plus
0: c'est...
1: loin. Non.
0: Moi, ce que je ressens, c'est que parfois, il s'éloigne un peu, mais il revient. Donc, c'est les aléas de la
1: D'accord.
0: vie, je dirais.
1: Mais il
0: Simplement.
1: va me rappeler. Il m'a dit, t'es disponible? J'ai dit non, là, je peux pas, quoi.
0: Alors,
1: Je
0: on va
1: peux pas.
0: regarder s'il vous rappelle. Un chiffre 2, je dirais 2 jours maximum.
1: D'accord.
0: Donc,
1: D'accord, ok.
0: ça va arriver très vite.
1: Puis je voudrais savoir.
0: Oui, c'est...
1: Attendez,
0: Dites-moi.
1: j'aimerais. On a une connaissance, mais cette personne, cette dame, elle essaie de casser notre amitié.
0: Donc
1: Caroline,
0: une
1: mais je sais
0: dame
1: pas
0: qui
1: moi.
0: essaye de se mettre entre vous
1: De
0: et
1: casser
0: José,
1: l'amitié.
0: donc.
1: Oui. L'amitié, hein, il n'y a rien d'autre. Il n'y a rien d'autre.
0: Oui.
1: Rien d'autre.
0: Et c'est par jalousie?
1: Oui.
0: Je vais regarder sur...

0: Je sais pas si vous pouvez donner le prénom et plus ou moins son âge, que j'ai un repère.
1: Elle a une quarantaine d'années.
0: Et son prénom?
1: Caro.
0: C'est une personne très jalouse, en tous les cas dans ce que je ressens. Elle est jalouse sur vous?
1: Oui.
0: Et donc c'est une amie que vous avez en commun avec...
1: Moi, elle est pas amie avec moi, elle est avec lui, mais elle essaie toujours de nous séparer, quoi.
0: Oui. Sincèrement, moi, je ne vois pas que ça fonctionne. Non, on n'arrivera pas à vous séparer parce que on peut dire si elle veut créer des malheurs, c'est tout de suite annulé par la belle lumière. Donc, non, j'ai pas de ressenti négatif à ce niveau-là.
1: Parce qu'elle a peur de moi, parce qu'il n'y a pas longtemps, j'ai dû la remettre en place. J'ai dû la remettre en place. Verbalement, hein.
0: Oui, mais je... En tout cas, oui, il peut y avoir des mots avec elle, mais qu'elle casse cette amitié, ça je ne le ressens pas. Pas du tout.
1: Non, mais est-ce qu'elle a peur de moi?
0: Je pense pas vraiment qu'elle a peur de vous, mais je vais quand même
1: Est-ce
0: regarder plus précisément.
1: elle a compris qu'il faut éviter les problèmes avec moi?
0: Oui. C'est pas une très gentille personne, hein. Ça,
1: Non.
0: je ne vous apprends rien
1: Non.
0: en disant ça.

0: Oui, moi je vois que elle n'a pas spécialement peur de vous, mais elle sait qu'elle doit se méfier quand même. Que vous pouvez être gentil, mais vous pouvez aussi être plus agressive si elle se mêle de choses, évidemment, qui ne la concernent pas, ne la regardent pas.
1: Oh, ce jour-là, elle a eu peur, quoi. Et puis encore, il y avait un témoin à côté de moi. Puis, elle est restée con, quoi.
0: Mais comme je la
1: Elle est restée.
0: ressens, c'est pas une bonne personne. Elle est
1: Non, non,
0: jalouse
1: non.
0: de tout le monde. C'est pas que sur vous. C'est une personne qui est effectivement assez jalouse. Hein. Et c'est ça qui cause quelques problèmes. Mais en tous les cas, moi, je ne vois rien de vraiment. Allez, je vois rien de vraiment négatif qu'elle arrive à vous faire. C'est une personne négative. C'est mieux de s'en éloigner, mais
1: Ben
0: elle
1: oui.
0: n'arrivera pas à faire quoi que ce soit. Non, je ne vois rien elle n'arrive pas à vous séparer de cette amitié que vous avez avec ce garçon.
1: Elle
0: Donc pour
1: aimerait bien.
0: moi, je pense que oui, c'est une personne qui, comment vais-je dire, qui aime bien se mêler de tout et qui parfois va jusque, oui, essayer de séparer des personnes par jalousie. Mais comme je vous dis, moi je vois qu'il y a vraiment quelque chose de positif qui est là. Donc je ne vois pas que vous devez vraiment vous inquiéter.
1: Mais José a compris comment elle est maintenant, ou pas du tout.
0: Vous en avez parlé avec lui.
1: Oui, 2, 3 fois, oui, je lui ai dit.
0: Il n'est peut-être pas rendu compte sur...

0: Mais moi, je vois que y a quelque chose qui va faire, ou elle va faire une erreur, ou elle va dire quelque chose qu'elle ne devrait pas, et il se rendra encore plus compte que c'est pas une bonne personne. Moi,
1: Alors
0: je
1: pour le moment, il n'a
0: ne
1: rien vu.
0: pour le
1: Pour le
0: moment,
1: moment,
0: il
1: il
0: n'a
1: n'a
0: rien
1: rien vu,
0: vu.
1: quoi.
0: Mais comme je vous
1: Oh
0: dis,
1: purée.
0: elle va dire quelque chose ou faire quelque chose qui va faire que ça ne va plus jouer, en fait. Et donc, forcément, ça va être... Il va se rendre compte que ce que vous lui avez dit, c'est la vérité, et que les choses vont être, on va dire, différentes.
1: Pour
0: Mais
1: le
0: il va
1: moment, il croit que c'est moi.
0: s'éloigner de cette personne.
1: Parce que pour le
0: Non,
1: moment, il
0: moi je ne
1: croit que c'est
0: vois
1: moi
0: pas
1: qui...
0: qui... Oui, mais comme je vous dis, elle va faire une erreur dans ce qu'elle va dire. Elle va se trahir elle-même. Donc je ne vois pas
1: Parce que...
0: que si elle se
1: Lui, il
0: trahit
1: croit...
0: elle-même, il va comprendre.
1: Parce que lui, il croit que c'est moi qui ai menti.
0: Disons qu'il est mitigé. Moi, je dirais qu'il est en train de penser, mais pas spécialement mal de vous, mais il se pose des questions. Ça, c'est vrai que je le ressens. Je le vois se poser des questions, mais pour moi, ça n'a pas grande importance parce que je vois effectivement que ça va bien se passer. Donc, il n'y a pas à vous tracasser à outre mesure.
1: Donc il doute un peu de moi là.
0: C'est pas qu'il doute, il se pose des questions. C'est ça surtout. Mais moi, je vous dis, laissez passer un peu de temps. Cette femme va dire quelque chose ou faire quelque chose qui va bien lui prouver que ce n'est pas une bonne personne.
1: Puis là, quand je la vois, quand je la vois en ville, elle s'éloigne de moi. Puis est-ce qu'elle a été dire quelque chose à quelqu'un de mon entourage? Puis est-ce qu'elle a fait quelque chose?
0: Vous pensez qu'elle vous monte même sur les personnes de votre entourage?
1: Oui.
0: Je vais regarder. Pourquoi vous avez l'impression qu'il y a une personne qui s'éloigne de vous?
1: Non, qu'elle a dit quelque chose sur quelqu'un, qu'elle a dit quelque chose de moi à quelqu'un, puis elle a peur que l'autre personne m'ait dit, mais moi, parce que comme elle se comporte, je sais pas si je m'explique bien.
0: Moi, c'est une dame qui a la méchanceté facile, hein, la parole facile. Donc, effectivement, on pourrait imaginer que je vois un homme qui pourrait douter de vous, mais on se rend vite compte que c'est pas une bonne personne et que les choses qu'elle dit ne sont pas forcément positives.
1: Et puis c'est qui cet homme qui doute de moi?
0: Pour
1: Oui,
0: moi,
1: allô?
0: c'est un ami à vous.
1: C'est José qui doute de moi?
0: Lui, comme je vous ai dit, mais là, vous me parlez d'une autre personne. Donc moi,
1: Oui,
0: je
1: d'une
0: vois une
1: autre
0: autre
1: personne, mais
0: personne.
1: je vois pas qui c'est. Alors, comme je la vois, je sais pas, mais voilà quoi. Je dis est-ce qu'elle a été dire quelque chose à quelqu'un, puis cette personne, voilà quoi.
0: Moi, je dirais que c'est pas impossible, hein, qu'elle ait dit des choses à quelqu'un, mais on se rend compte très vite, que ce soit José ou quelqu'un d'autre, ils se rendent compte très vite que quelque part, elle ne peut pas semer la zizanie, partout où elle passe. Mais c'est vrai que ce n'est pas une personne gentille, hein, ça c'est.

0: c'est très vrai. Donc il faut s'en méfier.
1: Oui. Parce qu'un jour, j'étais avec ma voisine de palier, puis on était dans quoi dehors, puis on discutait, puis elle, puis il y avait Rita et le bébé, puis on discutait tranquille. Bénard, là, rien de spécial. Puis elle me voit, puis elle fait, oh, toi, t'es qu'une menteuse, t'es une moins que rien. Puis j'ose pas dire la troisième chose qu'elle a dit, ça se dit pas à la télévision. Puis Rita,
0: Pourquoi
1: elle m'a dit,
0: avait-elle
1: mais
0: dit
1: t'as eu tort.
0: ça? Qu'est-ce
1: Puis
0: qu'elle
1: j'ai
0: a
1: dit,
0: contre vous?
1: bon, je sais pas.
0: Moi, par de la jalousie et de la méchanceté aussi de sa part, je ne vois pas qu'est-ce qu'elle peut vous reprocher. Mais c'est une personne qui est méchante, ça, je ne vous le cache pas, je le ressens, les cartes le disent aussi. Donc c'est quelque chose pas évident. Ça c'est sûr. Mais moi je dirais éloignez-vous au maximum de cette personne et vous verrez que les
1: Je
0: personnes autour
1: m'éloignerai.
0: de vous, elles sont là, elles sont présentes.
1: Moi, tout ce que je demande, c'est que José, il va vite s'apercevoir que c'est pas moi la méchante, quoi.
0: Mais ça, je vous l'ai dit, elle va faire une erreur dans ce qu'elle va dire, elle va avoir un mauvais comportement et donc il va avoir des suspicions sur elle et il va bien comprendre que ça n'est pas une bonne personne du tout. Je le ressens très fort.
1: Il faut encore attendre
0: Donc moi,
1: longtemps pour qu'ils soient.
0: j'essaie de donner notion de temps, mais je n'ai pas l'impression que c'est long. On va voir. Non, j'ai déjà le chiffre 6, hein. J'ai déjà le mois de juin. Donc elle va vraiment dire quelque chose ou faire quelque chose qui va vraiment le déranger, je dirais, où il va s'apercevoir et se dire que c'est une personne qui n'est pas bonne, qui est profondément méchante et qui fait un peu n'importe quoi. Donc pour moi, c'est oui, il y a quelque chose qui ne joue pas, ça c'est sûr. Mais il faut que vous restiez confiante parce que personne ne va rien vous reprocher à vous. On voit clair dans son jeu. Moi, je dirais restez confiante. C'est vraiment ce que je peux dire sur ça. Et vous verrez que pour moi, ça va avancer. Donc,
1: Non, mais en fait, j'ai
0: j'ai
1: perdu
0: vraiment
1: mon
0: rien
1: amitié.
0: de... Mais vous ne
1: J'ai
0: perdrez pas...
1: perdu.
0: Si, avec cette femme, mais de toute façon, avec cette femme, il n'y a pas d'amitié. Mais cette femme va s'éloigner de vous. Mais les autres personnes, non. Ils vont comprendre que ce n'est pas une bonne personne. Donc moi, je dirais restez confiante et vous verrez que tout se passera bien. Voilà.
1: Merci pour tout ce que vous faites. Vous êtes un amour au chocolat. Vous êtes super. Je vous adore. Je vous
0: Merci.
1: adore.
0: Merci
1: Continuez.
0: beaucoup.
1: Vous êtes le meilleur.
0: Oh. Ça me
1: Oh,
0: touche, c'est gentil.
1: oui. Moi, je vous dis oui. Oh, s'il vous plaît, hein. C'est le meilleur. Vous êtes
0: Mais écoutez,
1: délicat,
0: ça me fait
1: attentif.
0: très plaisir.
1: Vous êtes à l'écoute. Vous avez de la patience. Et tout. Vous êtes le meilleur. Alors, s'il vous plaît.
0: Merci, merci pour tous ces compliments.
1: Je
0: Ça me
1: peux
0: touche
1: même le
0: beaucoup.
1: dire en italien. Je peux même le dire en italien.

0: si vous voulez.
1: Bah oui, je comprends l'italien.
0: C'était migliore, c'était bravo, c'était bravo, c'était bravo, gentile, c'était ascoltate bene. On dit, on dit comment en italien l'empathie, vous avez beaucoup d'empathie, vous êtes
1: Grazie
0: chou, vous
1: mille.
0: êtes. Ah, si je vous avais devant, moi je vous ferais un gros câlin là, et puis merci, merci, merci. Vous êtes un ambre au chocolat.
1: Mais écoutez, ça
0: Oh.
1: c'est très touchant, ça me fait vraiment plaisir. Et vous revenez quand vous voulez, il n'y a aucun problème.
0: D'accord. Ti grazie di tutto, vi auguro una buona serata. E speriamo
1: Prego.
0: una volta che ci possiamo vedere una volta.
1: Ça. Dans tous les cas, je vous souhaite une très belle soirée. Merci de
0: Aussi
1: votre
0: pour vous,
1: participation.
0: puis aussi pour toute l'équipe.
1: Merci beaucoup.
0: Merci. Au revoir.
1: Belle soirée à
0: Buona
1: vous, à
0: cena.
1: bientôt.
0: A
1: Au
0: bientôt,
1: revoir.
0: grazie. Au revoir.
1: Mais que de compliments, ça me touche énormément parce que j'essaye évidemment de toujours répondre au mieux, toujours être à votre écoute. Mais je pense que depuis le nombre d'années que je suis sur cette belle émission Parlez-moi d'avenir, on apprend à se connaître et avec des personnes aussi, quand vous m'appelez au code 103, on développe certaines amitiés. Il y a les habitués, d'ailleurs, je fais un petit coucou à tous les habitués qui m'appellent souvent au code 103. Alors, on va se quitter quelques instants, mais il reste encore le temps d'avoir des appels en 0901 901 993, touche numéro 1, ou un petit SMS TVM3 au 700. C'est la page de publicité et je reviens tout de suite.

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0: De retour, les amis, dernière partie de l'émission, l'occasion pour vous eh bien, d'arriver directement à l'antenne avec moi. 0901 901 993, touche numéro 1, là vous êtes prioritaire, vous arrivez directement à mes côtés. La touche numéro 2 pour nos amis en bas de votre écran et la touche numéro 3 si vous ne savez pas qui choisir, et encore le temps de faire un petit SMS en TVM3 au 700 pour le franc symbolique. Et d'ici quelques instants, vous aurez un numéro que vous ne connaissez pas sur votre portable et vous décrochez bien sûr parce que c'est la régie qui vous appelle pour dire que vous avez gagné le concours SMS et on vous mettra en relation donc ici avec le studio. Avec moi, et donc en attendant cet appel, je vais tout doucement terminer. J'aurai encore des choses à vous dire lors d'une prochaine émission. De mémoire, nous sommes en direct ensemble encore vendredi soir. Donc, je terminerai le sujet, mais je voulais encore parler de certaines choses par rapport aux défunts. Notamment des roses. Si une personne aimait les roses et que vous sentez soudain une odeur de rose sans raison, cela peut avoir un sens pour vous. Si votre grand-mère adorait une chanson et que cette chanson revient au moment où vous pensez à elle, votre cœur peut reconnaître le message. Alors, comment savoir si c'est un signe réel? Moi, je vous dirais qu'un vrai signe laisse une empreinte. Il ne crée pas seulement de la surprise. Il touche le cœur, il apporte souvent une émotion très particulière, des larmes, une paix, un frisson, une certitude intérieure. On ne sait pas toujours expliquer pourquoi, mais on sent que ce moment a du sens. Un vrai signe ne rend pas dépendant, il ne pousse pas à vivre dans la peur, il ne coupe pas de la réalité, au contraire, il aide souvent à avancer. Il apaise, il réconforte, il donne du courage, c'est important de le dire. La spiritualité ne doit pas enfermer, ne doit pas, oui, enfermer. Elle doit ouvrir, elle ne doit pas créer de panique, elle doit apporter de la lumière et du bien-être. Voilà. Et donc, j'y reviendrai lors de la prochaine mission, en attendant le prochain appel. 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C'est très connu, le Palo Santo, que quand on en fait brûler dans son habitation, eh bien, ça dégage toutes les mauvaises entités. 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Donc, c'est pour la purification, la guérison, éliminer les énergies négatives. C'est un anti-stress et également, ça vous donne la possibilité de retrouver un bien-être. Alors, le Palo Santo, dont le nom signifie bois sacré en espagnol, trouve ses origines en Amérique du Sud. Il provient de l'arbre Burcera gravolens. L'histoire du Palo Santo remonte à des temps anciens, où il était utilisé par les peuples indigènes lors de rituels spirituels pour purifier l'atmosphère, éloigner les mauvaises énergies et favoriser la guérison. Donc, vous l'avez sous vos yeux et donc vous le retrouvez très facilement dans notre shop. Alors, de nos jours, son bois est également brûlé pour créer une atmosphère apaisante et clarifiante. Lorsqu'il est allumé, il dégage un parfum exquis avec des notes douces et rafraîchissantes, à la fois relaxantes et revitalisantes. Raison pour laquelle il est également utilisé pour soulager le stress, l'anxiété, les tensions émotionnelles et bien plus encore. Mais ce n'est pas tout. Le Palo Santo est apprécié pour ses propriétés purificatrices. Il est considéré comme un purificateur d'énergie puissant qui aide à éliminer les énergies négatives et à installer un environnement harmonieux et positif. C'est pourquoi il est souvent utilisé dans les pratiques de méditation, de yoga et de guérison énergétique. Il aide notamment à faire remonter le taux vibratoire. Alors, donc, pour se servir de ces bâtons de bois sacré, il faut s'assurer d'avoir une pièce quand même qui est ventilée. Ayez un récipient résistant à la chaleur, comme une coquille d'ormeau ou un bol en céramique pour recueillir les cendres et les braises. Avant d'allumer le Palo Santo, prenez un moment pour fixer votre attention. Que cherchez-vous à obtenir de cette protection du Palo Santo, donc de la purification, guérison, clarté mentale, etc. Pour l'allumer, vous prenez un bâton de Palo Santo et allumez-en une extrémité avec une allumette ou un briquet. Laissez-le brûler pendant environ 30 secondes à une minute, puis soufflez doucement sur la flamme, c'est un peu comme de l'encens. Le bâton devrait alors produire une fumée parfumée. Purification de l'espace ou de vous-même. Tenez le bâton de Palo Santo et laissez la fumée se répandre dans la pièce. Déplacez-vous lentement dans l'espace, en particulier dans les coins, pour éliminer les énergies négatives. Vous pouvez également passer la fumée autour de votre corps pour vous purifier personnellement. Alors, il y a quand même un petit conseil de sécurité. Ne laissez jamais un bâton de Palo Santo brûler sans surveillance. Utilisez toujours un récipient résistant à la chaleur pour éviter les risques d'incendie. Et nous accueillons quelqu'un. Allô, bonsoir.
1: Bonsoir, bonsoir Nino.
0: Comment allez-vous?
1: Écoutez, ça va. Je suis vraiment très content de vous avoir au téléphone pour la première fois. Vraiment, je suis très content.
0: Mais c'est un plaisir partagé. Alors, j'ai votre prénom, votre date de naissance, et je vous écoute pour votre question.
1: Oui, alors ce serait par rapport au travail, en fait. C'est concernant le travail.
0: D'accord.
1: Qu'est-ce qui va se passer oui.
0: Vous voulez voir l'évolution de votre travail?
1: Oui, en fait, moi, ça va pas très bien. Ça va même pas du tout, hein, mais voilà, c'est pour voir un peu quel chemin je vais peut-être prendre. Je me pose beaucoup de questions. Je sais pas trop dans quelle direction je vais aller. Je sais pas si je vais rester dans la même entreprise. Je me pose énormément de questions sur ça, en fait.
0: En tout cas, je vois beaucoup de méditation, beaucoup de réflexion.
1: Oui, beaucoup.
0: Mais pour moi, je vois dans les cartes, on a l'équité et on a l'ordre. Donc, vous allez remettre de l'ordre dans tout ça. Et moi, à terme, j'ai un chiffre 9, je vois le mois de septembre. Pour moi, vous allez trouver autre chose.
1: D'accord.
0: Parce que il y a une ambiance lourde à votre travail. Il y a quelque chose, en tous les cas, qui vous dérange.
1: Oui, malheureusement, oui, c'est beaucoup de problèmes, oui, énormément. Enfin bon, là, ça s'est calmé. Et là, je suis en réintégration sur un autre poste. Mm-hmm. Mais oui, effectivement, c'était catastrophique.
0: Mais j'ai l'impression que ça ne vous plaît pas plus que ça. Il y a cette ambiance que je ressens assez lourde. Et vous vous dites que, en cherchant peut-être sur des offres d'emploi, sur des sites internet, il y a peut-être quelque chose de mieux pour vous. Et j'ai envie de vous dire oui, pour moi, il y a quelque chose de mieux pour vous et quelque chose qui va pouvoir vous faire avancer, évoluer. Donc, pour moi, vous ne restez pas là où vous êtes.
1: D'accord.
0: Il y a vraiment quelque chose de mieux pour vous.
1: Oh, super. Et ça serait plutôt stable, quelque chose qui me correspondrait bien. On va dire,
0: qui vous correspondrait mieux, ça c'est sûr. Oui. Je vais regarder au niveau du contrat, mais moi j'ai l'impression que si vous partez de là, c'est pour quelque chose de solide. Et vous trouvez je vois comme un ordinateur devant vous, donc à mon avis, vous regardez des sites internet où il y a des offres d'emploi.
1: Oui, j'ai commencé un peu à regarder, oui, pas encore beaucoup parce que je suis encore en poste, mais effectivement, oui, c'est. Je vais me diriger peut-être sur autre chose, ouais, effectivement, ouais, c'est assez
0: Ouais,
1: complexe, hein.
0: vous retrouvez une paix. Il y a une paix qui est là.
1: Ah,
0: En
1: écoutez, j'espère,
0: silence,
1: en fait.
0: ceci dit, vous allez faire la
1: Oui.
0: paix avec vous-même. On me dit en silence, donc je vais dire, voilà, c'est en vous, vous avez envie que les choses se passent bien. Et donc, en silence, vous cherchez à gauche et à droite, comme vous pouvez. Vous allez envoyer quelques CV, quelques lettres de motivation, comme je dis, en silence, et ça va vous permettre de retrouver la paix. Donc,
1: Ah
0: pour
1: ouais,
0: moi,
1: super.
0: c'est une certitude que vous changez, mais évidemment, le contrat, c'est un bon contrat parce que sinon, si c'était un contrat qui ne vous correspondrait pas, ben, disons que vous ne changeriez pas tout de suite. Mais là, j'ai le papyrus qui est le contrat de travail avec la belle lumière. Donc, comme j'ai ce chiffre 9 ce mois de septembre, pour moi, sur ce mois de septembre, vous allez voir qu'il y a quelque chose de nouveau qui arrive pour vous. Il y a évidemment un entretien, ça prend un petit peu de temps, mais vous arrivez dans un tout nouvel emploi et ça va, sincèrement, ça va vraiment vous plaire. Hein.
1: Ah, ça c'est super, ça c'est une bonne nouvelle.
0: Oui, vous allez vous-même le sentir qu'il y a, il y a quelque chose de positif pour vous.
1: Ah, ça c'est bien, ça c'est une bonne nouvelle, vraiment. Est-ce que vous avez encore un peu de temps? Est-ce qu'on a encore un peu de temps?
0: Oui, allez-y, allez-y.
1: Est-ce que c'est en Suisse ou à l'étranger?
0: C'est une idée de votre part d'aller à l'étranger?
1: Pas du tout, mais bon, comme je pose tellement plein de questions, comme vous disiez tout à l'heure, la méditation, et je me pose tellement énormément de questions, que c'est vrai que je me suis peut-être dit, voilà, je ne sais pas, voilà, s'il y avait. Bon, moi, mon but, c'est bien sûr de rester, mais c'est vrai que j'ai eu des questionnements sur ça.
0: Oui. Alors, moi, je ne vois pas l'étranger, du moins pas dans un premier temps. Maintenant, dans 10 ans, évidemment, je ne sais pas exactement ce qui se passe. Mais dans l'immédiat, non. C'est un poste en Suisse. On va regarder pour avoir plus de précision. Vous êtes dans un côté administratif, hein? Il y a une partie du travail administratif.
1: Alors là, oui, et avant, non, c'était pas du tout administratif avant. Là, c'est vraiment de passage, et c'est effectivement un petit peu de l'administratif, oui.
0: Oui. Et ça vous plaît, ça?
1: Pas du tout, non. Enfin, c'est juste parce que j'ai pas trop le choix, mais non,
0: Voilà.
1: pas trop. Oui.
0: C'est
1: Non,
0: ce
1: pas
0: que je
1: trop.
0: ressens. Pour moi, l'administratif, un petit peu, ça va, mais c'est ça aussi qui vous encourage à regarder ailleurs. Et encore une fois, après des épreuves compliquées, je montre les cartes à l'écran, on voit les épreuves, mais on voit la clé de réussite qui est là. Donc, pour moi, ça ne peut qu'aller de l'avant. Et le nouveau travail, il y a peut-être un tout petit peu d'administratif, il y a des comptes à rendre ou vous devez faire des rapports. Ça, c'est possible, mais dans l'ensemble, je ne vous vois pas uniquement dans l'administratif. C'est pas le domaine que vous aimez. Vous avez un domaine que vous avez en tête, que vous aimeriez vraiment avoir?
1: Bah écoutez, oui, moi j'aimerais beaucoup, beaucoup travailler avec les animaux ou au contact avec la nature, mais c'est assez complexe, oui. Mais ça serait plutôt dans ce domaine-là, oui.
0: Je vais regarder par rapport aux animaux s'il y a quelque chose qui ressort. En tout cas, comme je dis, vous êtes en pleine réflexion, donc forcément, là où vous allez postuler, ça représente quelque part là où vous voulez aller. Vous n'allez pas postuler dans un poste uniquement administratif, or que vous voulez être plus dans la nature avec les animaux. Moi, en tout cas,
1: Exactement,
0: je
1: oui.
0: vois quelque chose qui peut se... Oui, vous avez des portes ouvertes avec une belle élévation. On le voit très bien dans les cartes. Donc, pour moi, il y a cette élévation qui arrive et ces nouvelles portes ouvertes. Donc, vous allez pouvoir trouver quelque chose, effectivement, qui... Oui, qui vous amène à aller vers le domaine que vous voulez. Donc, ça peut avoir un trait avec les animaux.
1: Ah bah super.
0: Et moi, je ressens vraiment, hein, ce chiffre 9 revient toujours. Il y a vraiment quelque chose de très positif, hein, qui est en train d'arriver. Et donc, moi, je dirais, c'est encore un petit peu de patience et vous allez voir que vous allez pouvoir vraiment avoir une reconversion professionnelle et vraiment vous sentir bien.
1: Ah, je suis vraiment content d'entendre ça. Merci.
0: Mais avec plaisir, moi, je vous dis tout ce que je ressens. Donc, voilà pour vous.
1: Ah, merci beaucoup.
0: Mais avec grand plaisir, et vous revenez quand vous voulez dans l'émission, vous m'appelez à l'arrière au code 103, c'est comme vous désirez.
1: D'accord, mais merci beaucoup, vraiment. Merci à votre équipe aussi, hein.
0: Avec
1: Merci à tout le monde.
0: grand plaisir, à très bientôt.
1: Bonne soirée. Merci beaucoup, hein, Nino. Merci.
0: Merci, au
1: Au
0: revoir.
1: revoir. Merci.
0: Et voilà, comme quoi, ça n'arrive pas qu'aux autres quand on envoie TVM3 au 700, puisque voilà, on avait une toute nouvelle personne qui a gagné le concours. Donc, lors d'une prochaine émission, pourquoi pas vous, bien sûr, ce TVM3 au 700 pour le franc symbolique, c'est vraiment chouette parce que vous passez et vous pouvez dans l'émission et vous pouvez poser plusieurs questions. Je suis assez large, hein, vous le savez. Donc à ce niveau-là, il n'y a pas trop de soucis. Donc voilà, on va arriver tout doucement à la fin de l'émission. 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Quant à moi, bien, je vais vous remercier encore pour ces magnifiques 2 heures que je n'ai pas vu le temps passer et j'ai été heureux aussi de pouvoir vous parler des défunts, même si le sujet n'est pas terminé, mais on sera ensemble vendredi soir en direct. Toujours sur TVM3, sur votre émission Parlez-moi d'avenir. Et en attendant, si demain vous voulez entrer en contact avec moi sur le code 103 en privé, je serai connecté vers 8h, 8h30 le matin. Cette émission qui est en direct ce soir sera rediffusée demain de 12h à 14h sur TVM3. Vous me verrez en bas. À côté de mes collègues, si je suis en vert, je suis disponible. Et si je suis en orange, vous attendez que je rebascule en vert. Je vais vous souhaiter de doux rêves.

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1: Bélier, vous êtes confronté à quelqu'un qui souffre de dépendance. Très peu de ses proches s'en soucient et vous lui apportez l'aide nécessaire pour l'orienter vers des soins appropriés. Taureau, vous aviez gardé secret un problème ancien qui vous mine à chaque fois que vous y pensez. Un événement déclencheur permet de le résoudre. Gémeaux, si vous êtes célibataire, le destin vous donne rendez-vous avec une personne au même endroit, au même moment. Ce n'est pas le fruit du hasard et vous prenez cela comme un signe. Cancer, vous consultez votre carnet d'adresses bien rempli pour trouver une alliance avec un associé qui pourrait doubler vos chances de réussite. Lion, le soleil en scorpion a rendez-vous avec la lune. Sur votre tapis volant, vous vous envolez au firmament.

0: de l'extase amoureux. Vierge, un changement de service dans votre travail vous est bénéfique. Un nouveau supérieur vous apprécie à votre juste valeur et croit en vos capacités. Balance. Si certaines situations se prêtent aux mutations radicales, d'autres, en revanche, incitent à la modération. Plus réaliste que jamais, vous faites preuve d'une grande lucidité. Scorpion. Côté cœur, la lune en cancer fait de vous le centre du monde, ce qui est loin de vous déplaire. Vous aimez par-dessus tout qu'on s'occupe de vous. Sagittaire, plus vous vous dirigez vers ce qui est bénéfique pour vous, plus vos proches bénéficient de votre heureuse transformation. Conclusion, ils vous laissent une paix royale. Capricorne, célibataire, même si vous n'êtes pas très à l'aise avec la drague forcée, votre visage d'ange saura attiser une jolie flamme amoureuse. Verseau, si vous ne travaillez pas, votre désir de vous lancer dans la vie active se fait de plus en plus pressant. Vous avez un besoin vital d'autonomie. Poisson. Neptune en poisson fait de vous un médecin de l'âme capable de soigner toutes les plaies de ceux qui souffrent.
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